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2: Démodé, pas démodé, vous savez, hein. La mode et la musique, c'est identique. On peut créer sa petite musique de chambre soi-même. Et c'est pour ça que je trouve que mode et musique, pas parce que ça commence tous les deux par un M, c'est des choses qui vont très très bien ensemble. Parce que la musique aussi, elle exprime son époque. Qu'est-ce que vous pensez de l'époque baroque s'il n'y avait pas la musique baroque ?

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3: Bonjour à tous. C'est un feu d'une intensité inédite. Plus de 1200 hectares avaient brûlé ce lundi soir en forêt de Fontainebleau, ce qui représente plus de 5% du massif forestier, selon le directeur général de la sécurité civile. 600 pompiers étaient toujours déployés ce lundi soir, ainsi que d'importants moyens aériens. Une première en Île-de-France. Par ailleurs, 2 personnes ont été interpellées dans le cadre d'une enquête ouverte pour suspicion de mise à feu volontaire en Seine-et-Marne, selon le ministre de l'Intérieur. À travers la France, 59 arrestations auraient été menées, dont 7 personnes qui auraient reconnu avoir mis le feu. C'est un record. La sécheresse s'étend en France avec 98 départements désormais concernés par une mise sous surveillance pouvant faire l'objet de restrictions d'eau. Le gouvernement renforce le dispositif national avec des contrôles et un suivi hebdomadaire de la situation. Dans l'actualité également, cette journée de commémoration à Nice, 10 ans jour pour jour après l'attentat du 14 juillet sur la promenade des Anglais. Un hommage national est prévu ce mardi en fin de journée, présidé par Emmanuel Macron, le chef de l'État qui a annoncé qu'une minute de silence sera observée en hommage aux victimes de l'attentat de Nice avant France-Espagne, demi-finale de Coupe du Monde. Emmanuel Macron qui a réuni ce lundi à Paris les 37 États membres de la coalition des volontaires afin d'accroître le soutien militaire à l'Ukraine, notamment dans la défense anti-aérienne. 9 pays européens et l'Ukraine ont annoncé la création d'une coalition pour développer des capacités anti-balistiques en Europe. Les États-Unis vont reprendre le blocus des ports iraniens ce mardi à 18h heure française. Donald Trump avait décidé de rétablir ce blocus en représailles aux attaques de l'Iran. Par ailleurs, Washington imposera une taxe de 20% sur toutes les cargaisons qui transiteront par le détroit d'Ormuz. Le président américain qui annonce qu'il fera un discours à la nation ce jeudi. Et puis les coureurs du Tour de France reprennent la route ce mardi. Une 10e étape de 166 km entre Aurillac et le Lioran. Bon début de journée à tous à notre écoute.
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5: Bélier, doucement ce mardi, vous avez le temps.
6: Taureau, vous dénichez une pépite en brocante qui va sublimer votre salon.
7: Les Gémeaux, votre répartie fait mouche et vous obtenez un avantage inattendu.
8: Cancer, un compliment sur votre bienveillance vous touche en plein cœur.
9: Lion, vous brillez sans complexe, c'est votre moment de gloire.
10: Ami Vierge, lâchez votre éponge, le désordre est parfois le terreau de la créativité.
11: Les Balances, un SMS surprise fait bondir votre cœur de joie.
12: Scorpion, vous trouvez enfin la solution à ce petit tracas domestique agaçant.
13: Sagittaire, foncez vers l'inconnu, une rencontre fortuite vous attend au tournant.
14: Les Capricornes, lâchez vos dossiers pour une glace en terrasse, c'est un ordre.
15: Verseau, votre audace stylistique fait tourner les têtes aujourd'hui.
16: Et puis Poisson, une discussion autour d'un dossier devient soudainement très inspirante.
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4: Bienvenue dans Destination Été, votre rendez-vous pour explorer les pépites de notre territoire. Aujourd'hui, cap sur Saint-Thierry-la-Perche et ses environs, un coin du Limousin où le patrimoine, la nature et la gastronomie se donnent rendez-vous. Entre villages médiévaux, randonnées au grand air, produits d'exception et savoir-faire précieux, ce territoire du sud de la Haute-Vienne et aux portes de la Corrèze vous invite à un véritable voyage au cœur des plus beaux détours de France.
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4: Aujourd'hui, cap sur un joyau du patrimoine limousin, le majestueux château de Bonneval. Perché sur son promontoire entre forêt et prairie, un lieu de caractère suspendu dans le temps. Le château de Bonneval date du XVIe siècle, reconstruit après les guerres de religion. Son architecture allie élégance, solidité et charme renaissance. Tour ronde, toit en ardoise, corps entre cour et jardin. Son histoire est riche, de puissantes familles locales en firent leur résidence imprégnée de prestige seigneurial. Aujourd'hui, c'est une demeure privée et chacun peut en admirer l'extérieur, la majesté de ses façades et la silhouette imposante visible de loin. Entouré d'un parc verdoyant, le château se décline en promenades bucoliques, allées ombragées, prairies fleuries et bosquets formels offrent un cadre idéal pour flâner. On raconte que le domaine est traversé autrefois par un petit canal ou un jeu d'eau. Un décor poétique encore perceptible dans les jardins actuels. Bien que le château soit privé, des portes ouvertes sont parfois organisées, visites intérieures, concerts ou expositions. En général, un événement majeur est programmé chaque été, sinon admirer la façade depuis le parc, en solo ou en famille, et profiter de la quiétude des lieux est déjà une belle sortie. Pour s'y rendre, Bonneval se situe à 20 km au sud de Limoges, accessible en voiture via les routes secondaires. Un parking se trouve à proximité immédiate du domaine. Soyez attentifs, le château peut être fermé en dehors des événements, mais le parc, lui, reste accessible en promenade. De la collégiale de Saint-Thierry aux ruelles de Ségur, le château des Fours à Kaolin, aux assiettes gourmandes, ce coin du Limousin a décidément tout pour séduire. Entre patrimoine vivant, nature généreuse et produits du terroir, le pays de Saint-Thierry vous promet des découvertes riches et authentiques à vivre en famille ou entre amis. Alors n'hésitez plus, cet été, prenez la route en direction du pays de Saint-Thierry.
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1: Et nous sommes le 14 juillet aujourd'hui, nous fêtons les Camilles et c'est bien sûr la fête nationale. Et en ce 14 juillet, je pourrais vous parler de la prise de la Bastille en 1789, de Lino Ventura né en 1919 ou encore de l'adoption de la Marseillaise comme hymne national en 1795. Mais en ce 14 juillet 2016, s'est déroulé un drame qui reste dans nos mémoires. En ce jour de feux d'artifice et de festivités, vers 22h30, un camion fonce dans la foule sur la promenade des Anglais à Nice sur près de 2 km. La course du véhicule est ralentie devant l'hôtel Negresco. Un homme en scooter lâche son deux roues et s'accroche sur le marchepied du camion pour tenter en vain d'entrer dans la cabine. Le chauffeur tire ensuite sur la foule avec un pistolet avant d'être abattu par la police. Le bilan humain est terrible. Il fait état de 86 morts, dont 10 enfants et adolescents. 458 personnes ont été blessées. L'individu à l'origine de cette attaque est un homme de 31 ans, radicalisé. Le 16 juillet, l'État islamique revendique l'attaque via l'application Telegram. Le 5 août, un rassemblement citoyen en hommage aux victimes est organisé par les Niçois et un hommage national en présence du président de la République François Hollande est organisé à Nice le 15 octobre. Le 14 juillet 2018, un lâcher de ballons et 86 faisceaux lumineux sont allumés le long de la promenade des Anglais. Un feu d'artifice sera de nouveau organisé sur la promenade à partir de 2019, mais le 15 juillet et non plus le 14. La citation du jour est signée de l'empereur romain Marc Aurèle. En te levant le matin, rappelle-toi combien précieux est le privilège de vivre, de respirer, d'être heureux.
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1: Après des études de psychologie, Alice Hunter a travaillé en prison au sein d'une équipe chargée de la réinsertion des détenus, dont certains condamnés pour crimes violents. Elle se nourrit aujourd'hui de cette expérience pour écrire des thrillers et brosser des personnages glaçants. Elle est l'autrice de 6 romans dont le premier, La femme du serial killer, a été salué par la critique et a conquis plus d'un demi-million de lecteurs à travers le monde. Elle nous pose cette question. Peut-on vraiment croire tout ce qu'elle raconte ? Il y a 2 ans, Beth et Tom Hardcastle tombaient amoureux d'un joli cottage au toit de chaume et décidaient de quitter Londres pour s'installer à la campagne. Depuis, Tom fait chaque jour le trajet pour aller travailler à la City, tandis que Beth tient le coffee shop qu'elle a ouvert dans le village et s'occupe de Poppy, leur fillette de 3 ans. Beth et Tom forment un couple idéal qu'envient leurs voisins et leurs amis. Jusqu'à ce jour où 2 policiers viennent sonner à la porte de leur maison, la vie sera bouleversée. La femme du serial killer d'Alice Hunter est parue chez Pocket.
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2: Bonjour à tous. Les départs en vacances se profilent pour beaucoup d'entre nous. Nous avons tous nos petites précautions pour protéger nos logements vides pendant notre absence. Certains demanderont sûrement à un voisin de confiance de garder un œil sur leur maison ou appartement. Mais la gendarmerie et la police nationale organisent aussi l'opération Tranquillité Vacances, un dispositif totalement gratuit et disponible tout au long de l'année, comme le précise Yannick Salabert, directeur interdépartemental de la police nationale de la Haute-Vienne.
3: À ce jour, on a 253 personnes qui se sont inscrites déjà sur l'opération Tranquillité Vacances. Avec les beaux jours de l'été, effectivement, les gens s'en vont de chez eux et donc tous les appartements et les maisons se vident et c'est quelque chose qui n'échappe pas aux cambrioleurs. Donc c'est vraiment une période très sensible pour nous. L'année dernière, on avait eu une soixantaine de cambriolages sur la zone police en juillet, puis environ 80 en août.
2: Les démarches sont simples, selon Yannick Salabert.
3: Nous, ce qu'on demande, c'est vraiment que tous les gens qui le peuvent s'inscrivent sur le site masécuritéintérieure.gouv.fr. C'est une prestation gratuite qui permet aux patrouilles d'aller principalement surveiller les maisons ainsi placées sous notre protection. Il faut rappeler que sur les 5 dernières années, aucune maison n'a été cambriolée dans le cadre d'OTV. Donc c'est quand même quelque chose que même les cambrioleurs souligne. Pourquoi ? Parce que dans la 95% des cas sur la Haute-Vienne, les cambriolages sont des cambriolages d'opportunité, c'est-à-dire que les cambrioleurs tournent dans sur la zone police et ailleurs d'ailleurs, et repèrent les endroits où ils peuvent rentrer, où il n'y a personne. Donc c'est vraiment des cambriolages d'opportunité. Et le moindre élément d'alerte les dissuade de rentrer dans les domiciles.
2: Yannick Salabert vous explique en quoi consiste cette opération.
3: Toutes les patrouilles sur la voie publique vont faire des passages. Alors ça sera des passages pas trop longs. Et puis il y aura une patrouille qui sera dédiée pour chaque, qui fera sur une journée, une patrouille de deux fonctionnaires qui feront toutes les OTV et qui s'arrêteront et prendront contact avec les. Alors ça sera soit une journée, soit deux journées, soit trois journées, on va voir dans la mesure du possible.
2: D'autres réflexes sont aussi possibles en complément de la démarche Tranquillité Vacances.
3: Ça permet effectivement de mettre une visibilité des patrouilles, mais vous avez d'autres réflexes à prendre pour éviter que son domicile soit cambriolé en son absence. C'est éventuellement, si vous entendez bien avec votre voisin, lui demander de jeter un œil. C'est aussi d'éviter de mentionner sur les réseaux sociaux ou sur les sites publics que vous partez. Parce que vous avez des gens qui surveillent sur les réseaux sociaux et qui notent les personnes qui affirment qu'ils partent de chez eux. C'est essayer de vider ses boîtes aux lettres, c'est tout bête, mais beaucoup de cambrioleurs d'opportunité, ils rentrent dans les maisons parce qu'ils voient que la boîte aux lettres est pleine. Donc ils ont conclu qu'il n'y a personne à l'intérieur, voilà.
2: Yannick Salabert vous encourage aussi à faire le 17 en cas de soupçon.
3: Le message que je voudrais faire passer, le plus grand message pour moi, c'est que 100% des cambrioleurs que nous avons interpellés l'ont été grâce à un appel sur le 17 par des voisins, par des gens qui remarquent quelque chose d'anormal et qui nous avertissent. Et toutes les équipes de cambrioleurs que nous avons interpellées depuis le début de l'année, sans exception, l'ont été grâce à des témoignages extérieurs. Voilà. Donc faites le 17, on peut toujours se tromper, ça peut être de la famille qui vient faire des réparations, par exemple, qu'on ne connaît pas, qu'on n'a jamais vu, mais ça fait rien, on effectue les contrôles, et ça permet de discriminer les honnêtes gens des voyous, et aussi, tant qu'à être attentif, essayer de relever les numéros des véhicules les plus suspects, voilà, des fourgons qui passent, ou qui s'arrêtent. Pour en repérage, c'est des choses que beaucoup de gens remarquent. Ils nous appellent pour le faire, mais si on pouvait généraliser ces réflexes, ça serait vraiment un plus pour tout le monde.
2: Le même dispositif existe via la Gendarmerie nationale qui propose en plus des diagnostics sécurité, comme le précise le major Olivier Clément, référent sûreté pour le groupement de gendarmerie de la Haute-Vienne.
4: Dans chaque gendarmerie, chaque brigade de gendarmerie, vous avez donc un gendarme qui a été formé pour faire des consultations sûreté au sein de chaque maison individuelle. Donc chaque personne peut demander effectivement à ce que soit visitée véritablement sa maison par le gendarme pour effectivement constater, conseiller, préconiser et voir un petit peu ce qu'il pourrait améliorer à moindre budget notamment. J'invite véritablement toute la population effectivement à prendre contact avec notre gendarmerie locale pour effectivement faire l'équivalent d'une petite demi-heure, un tour de la maison pour véritablement essayer d'améliorer la sûreté.
2: L'inscription à l'opération Tranquillité Vacances est aussi possible au sein de la brigade de gendarmerie de votre territoire. Pour le Graal, Lucie Alix Caolin.
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4: Bélier, doucement ce mardi, vous avez le temps.
5: Taureau, vous dénichez une pépite en brocante qui va sublimer votre salon.
6: Les Gémeaux, votre répartie fait mouche et vous obtenez un avantage inattendu.
7: Cancer, un compliment sur votre bienveillance vous touche en plein cœur.
8: Lion, vous brillez sans complexe, c'est votre moment de gloire.
9: Amis Vierge, lâchez votre éponge, le désordre est parfois le terreau de la créativité.
10: Les Balances, un SMS surprise fait bondir votre cœur de joie.
11: Scorpion, vous trouvez enfin la solution à ce petit tracas domestique agaçant.
12: Sagittaire, foncez vers l'inconnu, une rencontre fortuite vous attend au tournant.
13: Les Capricornes, lâchez vos dossiers pour une glace en terrasse, c'est un ordre.
14: Verseau, votre audace stylistique fait tourner les têtes aujourd'hui.
15: Et puis Poisson, une discussion autour d'un dossier devient soudainement très inspirante.
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2: Un jeu du chat et de la souris, grandeur nature, c'est ce que nous propose la série du jour. C'est une série bourrée d'action que nous propose Canal+, avec Prisoner, une production britannique, avec dans l'un des rôles principaux notre Frenchie Tahar Rahim. Il interprète Tibor, un détenu tueur à gages qui doit être transféré dans une nouvelle prison. Sauf que le voyage ne va pas du tout se passer comme prévu.
3: J'ai une mission pour vous. Vous allez transporter un prisonnier jusqu'à Londres.
4: C'est un ancien tueur à gages de Pegasus.
5: 47 exécutions confirmées.
6: Je veux Stone au tribunal dans 4 jours. Le procès entier repose sur lui.
2: Le convoi pénitentiaire est pris d'assaut. À la manœuvre, le réseau criminel Pegasus pour lequel travaille

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2: Bonjour à tous. L'incendie de la forêt de Fontainebleau va mettre plusieurs semaines à être éteint définitivement. C'est l'annonce des secours dans la soirée. Les flammes avaient déjà parcouru plus de 1300 hectares ce lundi soir et progressaient toujours. La portion de l'autoroute A6 fermée depuis dimanche après-midi en raison de ce feu le restera encore ce mardi et pour une durée indéterminée selon la préfecture. Les automobilistes sont réorientés vers l'A19 ou l'A5. Le ministre de l'Intérieur a par ailleurs annoncé que 2 personnes avaient été interpellés autour de cette zone en Seine-et-Marne. Au total, les forces de l'ordre auraient procédé à 59 arrestations en France en lien direct avec des départs de feu. 7 personnes auraient reconnu les faits avant d'être placées en détention provisoire. Le danger de feux de forêt commence quand même un peu à reculer. Plus aucun département ne sera en danger maximal ce mardi. 30 départements resteront toutefois en vigilance orange, essentiellement au centre et le long de la vallée du Rhône. Dans l'actualité également, le report de l'examen au Sénat de la proposition de loi qui vise à protéger les enfants et lutter contre les violences en milieu scolaire a provoqué la colère de la Civise. La commission indépendante estime que chaque jour de report est une chance de plus pour un agresseur. Le texte adopté par les députés ne devrait être examiné qu'en octobre. L'inquiétude du secrétaire général de l'ONU concernant les frappes américaines en Iran et les attaques iraniennes contre les pays voisins et les navires dans le détroit d'Ormuz. Donald Trump a annoncé que les États-Unis rétabliraient le blocus naval des ports iraniens dès ce mardi 18h, heure de Paris, et prendraient une taxe de 20% sur les marchandises des navires qui franchiront le détroit. Et puis ça y est, c'est le grand soir pour l'équipe de France de football. Les Bleus affrontent l'Espagne ce mardi en demi-finale de la Coupe du Monde. Les joueurs qui observeront une minute de silence avant le coup d'envoi en hommage aux victimes de l'attentat de Nice, 10 ans jour pour jour après cette attaque qui avait fait 86 morts. Bonne journée à tous à notre écoute.
3: Bonjour à toutes et à tous, ravi de vous retrouver pour votre bulletin météo de début de journée en ce mardi 14 juillet. Le point sur l'état du ciel avec aujourd'hui une belle journée, du beau temps peu nuageux, des températures qui restent élevées ce matin avec des températures comprises entre 20 et 22 degrés. Elles atteindront 35 degrés cet après-midi sous abri, soit quand même un ressenti encore très élevé de plus de 40 au soleil. Mais cela va changer à partir de mercredi, nous en reparlerons dans nos prochains bulletins.
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5: Bélier, doucement ce mardi, vous avez le temps.
6: Taureau, vous dénichez une pépite en brocante qui va sublimer votre salon.
7: Les Gémeaux, votre répartie fait mouche et vous obtenez un avantage inattendu.
8: Cancer, un compliment sur votre bienveillance vous touche en plein cœur.
9: Lion, vous brillez sans complexe, c'est votre moment de gloire.
10: Amis Vierge, lâchez votre éponge, le désordre est parfois le terreau de la créativité.
11: Les Balances, un SMS surprise fait bondir votre cœur de joie.
12: Scorpion, vous trouvez enfin la solution à ce petit tracas domestique agaçant.
13: Sagittaire, foncez vers l'inconnu, une rencontre fortuite vous attend au tournant.
14: Les Capricornes, lâchez vos dossiers pour une glace en terrasse, c'est un ordre.
15: Verseau, votre audace stylistique fait tourner les têtes aujourd'hui.
16: Et puis Poisson, une discussion autour d'un dossier devient soudainement très inspirante.
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18: Nouveauté musicale du moment Nouvelle-Aquitaine avec Okelou pour le titre Blackbird, remixé par Nick Léon. La poitevine Marie-Lou Méniel, alias Okelou, prolonge la sortie début 2025 d'un premier album, Chock Enough, par celle d'un EP de remix de 4 de ses titres, dont Blade Bird, Oiseau Lame, déjà remarqué en février 2025 pour la justesse de sa mélodie, la finesse de son orchestration et la délicatesse du traitement numérique de l'ensemble, dont la voix de la chanteuse passée avec discrétion à l'autotune, ce qui n'est pas toujours le cas des artistes du courant musical auquel certains rattachent Okelou, celui de l'hyperpop, pour qualifier cette version numérisée, parfois même over-numérisée, de la pop traditionnelle. Nous avons choisi de vous faire partager le remix de Blade Bird, dont la mélodie originale gagne ici un tempo beaucoup plus rapide, parfait pour le dance floor. C'est qu'au remix, il y a le producteur floridien Nick Leon, originaire de Miami, avec Oklou. Celui-ci partage le goût des rencontres inattendues et donne ici une autre vie à ce Blade Bird, cet oiseau lame, dont la finesse respectée trouve ici une nouvelle solidité prête à affronter de nouvelles.

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2: Bonjour à tous. Les départs en vacances se profilent pour beaucoup d'entre nous. Nous avons tous nos petites précautions pour protéger nos logements vides pendant notre absence. Certains demanderont sûrement à un voisin de confiance de garder un œil sur leur maison ou appartement. Mais la gendarmerie et la police nationale organisent aussi l'opération Tranquillité Vacances, un dispositif totalement gratuit et disponible tout au long de l'année, comme le précise Yannick Salabert, directeur interdépartemental de la police nationale de la Haute-Vienne.
3: À ce jour, on a 253 personnes qui se sont inscrites déjà sur l'opération Tranquillité Vacances. Avec les beaux jours de l'été, effectivement, les gens s'en vont de chez eux et donc tous les appartements et les maisons se vident et c'est quelque chose qui n'échappe pas aux cambrioleurs. Donc c'est vraiment une période très sensible pour nous. L'année dernière, on avait eu une soixantaine de cambriolages sur la zone police en juillet, puis environ 80 en août.
2: Les démarches sont simples, selon Yannick Salabert.
3: Nous, ce qu'on demande, c'est vraiment que tous les gens qui le peuvent s'inscrivent sur le site masécuritéintérieure.gouv.fr. C'est une prestation gratuite qui permet aux patrouilles d'aller principalement surveiller les maisons ainsi placées sous notre protection. Il faut rappeler que sur les 5 dernières années, aucune maison n'a été cambriolée dans le cadre d'OTV. Donc c'est quand même quelque chose que même les cambrioleurs souligne. Pourquoi ? Parce que dans la 95% des cas sur la Haute-Vienne, les cambriolages sont des cambriolages d'opportunité, c'est-à-dire que les cambrioleurs tournent dans sur la zone police et ailleurs d'ailleurs, et repèrent les endroits où ils peuvent rentrer, où il n'y a personne. Donc c'est vraiment des cambriolages d'opportunité. Et le moindre élément d'alerte les dissuade de rentrer dans les domiciles.
2: Yannick Salabert vous explique en quoi consiste cette opération.
3: Toutes les patrouilles sur la voie publique vont faire des passages. Alors ça sera des passages pas trop longs. Et puis il y aura une patrouille qui sera dédiée pour chaque, enfin qui fera sur une journée, une patrouille de deux fonctionnaires qui feront toutes les OTV et qui s'arrêteront et prendront contact avec les. Alors ça sera soit une journée, soit deux journées, soit trois journées. On va voir dans la mesure du possible.
2: D'autres réflexes sont aussi possibles en complément de la démarche Tranquillité Vacances.
3: Ça permet effectivement de mettre une visibilité des patrouilles, mais vous avez d'autres réflexes à prendre pour éviter que son domicile soit cambriolé en son absence. C'est éventuellement, si vous entendez bien avec votre voisin, lui demander de jeter un œil. C'est aussi d'éviter de mentionner sur les réseaux sociaux ou sur les sites publics que vous partez. Parce que vous avez des gens qui surveillent sur les réseaux sociaux et qui notent des personnes qui affirment qu'ils partent de chez eux. C'est essayer de vider ses boîtes aux lettres, c'est tout bête, mais beaucoup de cambrioleurs d'opportunité, ils rentrent dans les maisons parce qu'ils voient que la boîte aux lettres est pleine. Donc ils ont conclu qu'il n'y a personne à l'intérieur, voilà.
2: Yannick Salabert vous encourage aussi à faire le 17 en cas de soupçon.
3: Le message que je voudrais faire passer, le plus grand message pour moi, c'est que 100% des cambrioleurs que nous avons interpellés l'ont été grâce à un appel sur le 17 par des voisins, par des gens qui remarquent quelque chose d'anormal et qui nous avertissent. Et toutes les équipes de cambrioleurs que nous avons interpellées depuis le début de l'année, sans exception, l'ont été grâce à des témoignages extérieurs. Voilà. Donc faites le 17, on peut toujours se tromper, ça peut être de la famille qui vient faire des réparations, par exemple, qu'on ne connaît pas, qu'on n'a jamais vu, mais ça fait rien, on effectue les contrôles, et ça permet de discriminer les honnêtes gens des voyous, et aussi, tant qu'à être attentif, essayer de relever les numéros des véhicules les plus suspects, voilà, des fourgons qui passent, ou qui s'arrêtent. En repérage, c'est des choses que beaucoup de gens remarquent. Ils nous appellent pour le faire, mais si on pouvait généraliser ces réflexes, ça serait vraiment un plus pour tout le monde.
2: Le même dispositif existe via la gendarmerie nationale qui propose en plus des diagnostics sécurité, comme le précise le major Olivier Clément, référent sûreté pour le groupement de gendarmerie de la Haute-Vienne.
4: Dans chaque gendarmerie, chaque brigade de gendarmerie, vous avez donc un gendarme qui a été formé pour faire des consultations sûreté au sein de chaque maison individuelle. Donc chaque personne peut demander effectivement à ce que soit visitée véritablement sa maison par le gendarme pour effectivement constater, conseiller, préconiser et voir un petit peu ce qu'il pourrait améliorer à moindre budget notamment. J'invite véritablement toute la population effectivement à prendre contact avec notre gendarmerie locale pour effectivement faire l'équivalent d'une petite demi-heure, un tour de la maison pour véritablement essayer d'améliorer la sûreté.
2: L'inscription à l'opération Tranquillité Vacances est aussi possible au sein de la brigade de gendarmerie de votre territoire. Pour le Graal, Lucie Alix Caolin.
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2: Bonjour à toutes et à tous, ravi de vous retrouver pour votre bulletin météo de début de journée en ce mardi 14 juillet. Le point sur l'état du ciel avec aujourd'hui une belle journée, du beau temps peu nuageux, des températures qui restent élevées ce matin avec des températures comprises entre 20 et 22 degrés. Elles atteindront 35 degrés cet après-midi sous abri, soit quand même un ressenti encore très élevé de plus de 40 au soleil. Mais cela va changer à partir de mercredi, nous en reparlerons dans nos prochains bulletins.
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4: Bélier, doucement ce mardi, vous avez le temps.
5: Taureau, vous dénichez une pépite en brocante qui va sublimer votre salon.
6: Les Gémeaux, votre répartie fait mouche et vous obtenez un avantage inattendu.
7: Cancer, un compliment sur votre bienveillance vous touche en plein cœur.
8: Lion, vous brillez sans complexe, c'est votre moment de gloire.
9: Amis Vierges, lâchez votre éponge, le désordre est parfois le terreau de la créativité.
10: Les Balances, un SMS surprise fait bondir votre cœur de joie.
11: Scorpion, vous trouvez enfin la solution à ce petit tracas domestique agaçant.
12: Sagittaire, foncez vers l'inconnu, une rencontre fortuite vous attend au tournant.
13: Les Capricornes, lâchez vos dossiers pour une glace en terrasse, c'est un ordre.
14: Verseau, votre audace stylistique fait tourner les têtes aujourd'hui.
15: Et puis Poisson, une discussion autour d'un dossier devient soudainement très inspirante.
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1: Bonjour, quoi de beau à la télé pour cette soirée du 14 juillet sur M6 du foot, la demi-finale de la Coupe du Monde. L'équipe de France joue ce soir sa troisième demi-finale de Coupe du Monde consécutive. Les Bleus rêvent d'une troisième étoile, mais pour continuer à rêver, il faudra battre les redoutables Espagnols. Sur TF1, les experts Las Vegas, série. Sur France 3, Alexandra L, série avec Julie Depardieu. Sur France 2, Le Canard à l'Orange, pièce de théâtre. Hugues Preston est un animateur vedette de télévision, marié depuis 15 ans à Lise, qu'il trompe avec de nombreuses maîtresses. Mais à son tour, Hugues apprend que sa femme a un amant. Sur France 4, Musique en fête 2026, divertissement présenté par Cyril Ferraud. Sur France 5, Claude Lelouch, La vie en mieux, documentaire. Claude Lelouch, cinéaste mythique aux plus de 60 ans de carrière, revient sur sa vie et son œuvre. Et puis sur Arte, Tout s'accro, le piège des aliments ultra transformés, documentaire. Véritable bombe sanitaire, les aliments transformés ont inondé les rayons ces dernières décennies. Pourtant, le lien entre aliments transformés et maladies chroniques est avéré. Très belle soirée télé à tous.
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3: Et nous sommes le 14 juillet aujourd'hui, nous fêtons les Camilles et c'est bien sûr la fête nationale. Et en ce 14 juillet, je pourrais vous parler de la prise de la Bastille en 1789, de Lino Ventura né en 1919 ou encore de l'adoption de la Marseillaise comme hymne national en 1795. Mais en ce 14 juillet 2016, s'est déroulé un drame qui reste dans nos mémoires. En ce jour de feux d'artifice et de festivités vers 22h30, un camion fonce dans la foule sur la promenade des Anglais à Nice sur près de 2 km. La course du véhicule est ralentie devant l'hôtel Negresco. Un homme en scooter lâche son deux roues et s'accroche sur le marchepied du camion pour tenter en vain d'entrer dans la cabine. Le chauffeur tire ensuite sur la foule avec un pistolet avant d'être abattu par la police. Le bilan humain est terrible. Il fait état de 86 morts, dont 10 enfants et adolescents. 458 personnes ont été blessées. L'individu à l'origine de cette attaque est un homme de 31 ans, radicalisé. Le 16 juillet, l'État islamique revendique l'attaque via l'application Telegram. Le 5 août, un rassemblement citoyen en hommage aux victimes est organisé par les Niçois et un hommage national en présence du président de la République François Hollande est organisé à Nice le 15 octobre. Le 14 juillet 2018, un lâcher de ballons et 86 faisceaux lumineux sont allumés le long de la promenade des Anglais. Un feu d'artifice sera de nouveau organisé sur la promenade à partir de 2019, mais le 15 juillet et non plus le 14. La citation du jour est signée de l'empereur romain Marc Aurèle. En te levant le matin, rappelle-toi combien précieux et le privilège de vivre, de respirer, d'être heureux.
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2: L'agenda, Kaolin, et on commence tout de suite avec du côté de Saint-Thierry, rue des Arts, qui est revenu depuis le 1er juillet et jusqu'au 31 août, tous les jours, de 10h à 19h, vous pourrez retrouver cette boutique de créateurs à travers un circuit dans la ville, dans la cité médiévale notamment, à ne pas rater donc jusqu'à la fin du mois d'août. Une exposition qui a commencé également le 1er juillet jusqu'au 31 août. Cela se passe du côté des salles La Vauguyon au Prieuré, tous les jours. Vous découvrez la Bella Sazone, spécialement orientée art et terroir. Vous y retrouverez également une boutique éphémère. Jusqu'au 31 août, exposition à Chalut à l'Écomusée, 24 rue Nationale. Vous pourrez retrouver quantité d'objets insolites. L'entrée est gratuite. Toujours une exposition d'art à Chalut. Cela se passe jusqu'au 31 août, de l'artisanat d'art, peinture et sculpture. La galerie se trouve 7 rue Salardine. Les galeries se trouvent 7 rue Salardine et 2 avenue du 19 mars. Horaire d'ouverture du mardi au samedi de 10h à 12h et de 14h à 19h. Les dimanches, de 10h à midi, l'entrée est libre. Toujours dans le cadre des boutiques d'artisanat d'art, vous pourrez retrouver en Ouest Limousin, à l'office de tourisme Ouest Limousin à Saint-Laurent-sur-Gorre, les boutiques estivales d'artisanat d'art, création unique d'artisans du Limousin. Mardi 14 juillet, vous sera proposé à Ladignac-le-Long le marché des Mardignacs. Déguster sur place des produits locaux dans une ambiance festive et musicale. Attention, j'en profite également pour vous prévenir que les festivités du 14 juillet prévues...
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3: Bonjour à tous. Dernier défilé du 14 juillet pour Emmanuel Macron en tant que chef de l'État. Il va passer ce matin aux Champs-Élysées, les troupes en revue, puis présider la cérémonie. Le défilé qui va passer entre l'Arc de Triomphe et la place de la Concorde est placé sous le signe du réveil stratégique de l'Europe. Dans un contexte de menace sur le front Est et de désengagement américain, cette édition 2026 sera ouverte par 500 militaires issus des États membres de la coalition des volontaires et à laquelle participeront au moins 25 chefs d'État étrangers. Une journée durant laquelle le président de la République présidera à Nice à un hommage national, une journée de commémoration 10 ans jour pour jour après l'attentat du 14 juillet sur la promenade des Anglais. Le conducteur du véhicule et auteur de cet attentat terroriste avait été abattu par la police. Bilan 86 morts et plus de 400 blessés. Une forte mobilisation policière justement pour assurer la sécurité du défilé du 14 juillet. Selon la préfecture de police de Paris, 7000 policiers et gendarmes sont mobilisés. 2000 sapeurs-pompiers de Paris sont sur place. Au total, sur l'ensemble du pays, 70 000 policiers et gendarmes sont déployés. Les autorités devront aujourd'hui assurer à la fois la sécurité du défilé militaire sur les Champs-Élysées et celle de la demi-finale de la Coupe du Monde. Dans votre actualité aussi, l'incendie dans la forêt de Fontainebleau ne faiblit pas. 1900 hectares sont partis en fumée, 600 sapeurs-pompiers restent mobilisés ce matin, ainsi que 4 canadaires et un dash. 2 personnes suspectées d'être à l'origine du feu ont été interpellées, 59 personnes ont été arrêtées sur toute la France, 26 départements restent aujourd'hui placés en vigilance rouge canicule. Retour de la grande boucle sur les routes de France, 10e étape entre Aurillac et le Lioran pour le peloton, 166 km au programme, départ en jaune pour Tadej Pogacar. Et puis des fan zones partout en France pour accompagner les Bleus dans leur challenge. Les Français affrontent leur bête noire, l'Espagne, ce soir en demi-finale de la Coupe du Monde de football, match à 21h. Bonne matinée.
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2: Bonjour à toutes et à tous, ravi de vous retrouver pour votre bulletin météo de début de journée en ce mardi 14 juillet. Le point sur l'état du ciel avec aujourd'hui une belle journée, du beau temps peu nuageux, des températures qui restent élevées ce matin avec des températures comprises entre 20 et 22 degrés. Elles atteindront 35 degrés cet après-midi sous abri, soit quand même un ressenti encore très élevé de plus de 40 au soleil. Mais cela va changer à partir de mercredi, nous en reparlerons dans nos prochains bulletins.
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2: Bienvenue dans Destination été sur Kaolin, votre rendez-vous pour explorer les trésors de la région. Chaque jour, on part à la découverte d'un site, d'un village ou d'un savoir-faire qui fait la richesse de notre patrimoine. On s'installe et très très bel été qui commence ici. Marc Vachaud est avec nous de la communauté de communes Charente-Limousine. Alors Marc Vachaud, cet été en Charente-Limousine, on peut découvrir les lacs qui sont sur le territoire.
3: Alors effectivement, deux magnifiques lacs, Machabon et Lavaux, donc qui au départ sont des retenues d'eau artificielles qui étaient destinées à soutenir l'étiage de la Charente et qui parallèlement à ça ont permis de développer un tourisme vert très diversifié et avec beaucoup de choses à voir et de nature à admirer.
2: Alors quelles activités on pourrait pratiquer autour de ces lacs ?
3: Alors parmi les activités de nature, avec l'actualité caniculaire, je dirais que la baignade déjà constitue une offre intéressante puisque sur le lac de Lavaux, il y a deux plages. Il y a une plage, la plage de Videx, côté Haute-Vienne, et la plage de la Guerlie, côté Charente, où vous avez aussi des possibilités donc, de baignade, mais également de rafraîchissement, avec les snacks présents sur place, des activités nautiques. Il y a la base nautique de Verneuil, qui propose un panel d'activités très intéressant pour toute la famille. Et puis, bien sûr, la randonnée, hein, la balade sur les circuits balisés autour des lacs de Lavaux et de Machabon. Et je pourrais également signaler à nos auditeurs que l'ornithologie, l'observation ornithologique fait partie des offres que l'on peut trouver autour des lacs.
2: Voilà, donc direction les lacs de Charente-Limousine, tout simplement, en compagnie de vous. Pour tous les renseignements, bien entendu, l'Office de tourisme est à la disposition des auditeurs.
3: Bien sûr, au 05 45 84 22 22 ou sur le site internet tourisme-charentelimousine.fr.
2: Marc Vachaud, merci beaucoup. On se retrouve très vite pour une nouvelle escapade sur les routes de notre beau patrimoine local. C'était Destination été sur Kaolin et d'ici là, bel été à toutes et à tous.
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1: Bonjour, bonjour à tous. Direction l'hippodrome de Paris-Longchamp et les 2000 mètres du prix Sea Game Handicap de la fête nationale à l'occasion du Quintet Plus de ce mardi 14 juillet 2026. Il réunira 15 compétiteurs bien connus des parieurs. Départ prévu 18h30. En tête de notre sélection, le 4, Gérard Ter Borch, en forme sur sa distance. Sa place est sur le podium et pourquoi pas sur la plus haute marche. Suivi de l'As, Ancio, sur la montante actuellement et bon deuxième d'un quintet récemment. Le 11, Plotinu, sur la lancée de sa dernière fin de course. Le 8, Modern Knight, revient dans sa catégorie avec de légitimes ambitions. Et enfin, le 3, Almiro, confié à Pierre-Charles Boudot pour l'occasion. Il complétera notre sélection. Une sélection que vous pouvez retrouver sur ma chaîne YouTube Tom Kazak, les pronostics hippiques avec mes dernières minutes. Donc notre choix aujourd'hui, premier le 4, Gérard Ter Borch. Second l'As, Ancio. Troisième le 11, Plotinus. Quatrième le 8, Modern Knight. Cinquième le 3, Almiro. Le second choix le 6, le 2 et le 10. Et à vous la fortune.
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1: 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Bonjour, quoi de beau à la télé pour cette soirée du 14 juillet sur M6 du foot, la demi-finale de la Coupe du Monde. L'équipe de France joue ce soir sa troisième demi-finale de Coupe du Monde consécutive. Les Bleus rêvent d'une troisième étoile, mais pour continuer à rêver, il faudra battre les redoutables Espagnols. Sur TF1, les experts Las Vegas, série. Sur France 3, Alexandra L, série avec Julie Depardieu. Sur France 2, Le Canard à l'Orange, pièce de théâtre. Hugues Preston est un animateur vedette de télévision, marié depuis 15 ans à Lise, qu'il trompe avec de nombreuses maîtresses. Mais à son tour, Hugues apprend que sa femme a un amant. Sur France 4, Musique en fête 2026, divertissement présenté par Cyril Ferraud. Sur France 5, Claude Lelouch, La vie en mieux, documentaire. Claude Lelouch, cinéaste mythique aux plus de 60 ans de carrière, revient sur sa vie et son œuvre. Et puis sur Arte, Tout s'accro, le piège des aliments ultra transformés, documentaire. Véritable bombe sanitaire, les aliments transformés ont inondé les rayons ces dernières décennies. Pourtant, le lien entre aliments transformés et maladies chroniques est avéré. Très belle soirée télé à tous.
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4: Et la météo sur Kaolin en ce mardi 14 juillet, jour de fête nationale. Cet après-midi, nous sommes toujours en alerte orange canicule. Les températures seront très élevées une nouvelle fois. 35 degrés à l'ombre, plus de 40 sous l'influence du soleil. Une journée où il faudra encore faire attention. Le temps qui va ensuite changer demain, mercredi, avec une tendance orageuse qui va se déclarer. Nous en reparlerons dans nos prochains bulletins, mais d'ici là, soyez prudents.
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1: Bonjour à tous. L'équipe de France de football affronte l'Espagne ce soir pour une place en finale de la Coupe du Monde. Une rencontre qui sera marquée par l'hommage aux victimes des attentats de Nice. Et puis le peloton du Tour de France se remet au charbon après une journée de repos. C'est l'actu sport du jour. C'est donc le grand soir pour l'équipe de France de football. Les Bleus affrontent l'Espagne à 21h en demi-finale de la Coupe du Monde. Adrien Rabiot s'est exprimé dans la zone mixte organisée par la FIFA. Le défenseur a livré son regard sur l'équipe espagnole dont son ensemble sans se focaliser sur Lamine Yamal. L'ailier droit de la Roja n'est pas dans le viseur des Bleus.
2: Non, il n'y a pas de plan anti-Yamal. On se concentre sur l'équipe espagnole. On ne se focalise pas sur un joueur. On sait qu'ils sont dangereux à tout niveau, que ce soit lui, que ce soit devant, dans la possession de balles, dans les attaquer les petits espaces proches de la surface, le jeu combiné. Donc, faut se concentrer là-dessus et je pense pas forcément sur une individualité.
1: France-Espagne, c'est ce soir à 21h. Notez que les joueurs observeront une minute de silence avant le coup d'envoi en hommage aux victimes de l'attentat de Nice, 10 ans jour pour jour après cette attaque qui avait fait 86 morts sur la promenade des Anglais. En rugby, les Bleus qualifiés pour la finale de la Coupe du Monde U20. L'équipe de France est imposée en toute fin de rencontre hier contre la Nouvelle-Zélande, 26-22. Les Français retrouveront vendredi en finale l'Afrique du Sud, tombeuse hier de l'Angleterre, 53-37. Et puis les coureurs du Tour de France reprennent la route aujourd'hui après une journée de repos hier dans le Cantal. Une 10e étape difficile pour attaquer cette 2e semaine de compétition. 166 km entre Aurillac et le Lioran. Cette difficulté à gravir, dont deux de première catégorie, c'est le Slovène Tadej Pogacar qui s'élancera à 13h avec le maillot jaune. Une étape qui sera encore marquée par une forte chaleur. Bonne journée.
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3: L'agenda, Kaolin, et on commence tout de suite avec un festival, la 4e édition du festival Astéroïde Day, en lien avec la journée mondiale des astéroïdes. Un festival qui dure du 15 au 30 juin à Jasnon-Presnac et Rochechouart, c'est gratuit. La science et la culture en s'amusant, de 3 à 97 ans. Direction la commune de Ségur-le-Château pour vous parler des visites guidées du village et du château. Visite guidée d'un des plus beaux villages de France. Alors rendez-vous fixé au bureau d'information touristique à 11h. Infos et réservations auprès de l'office de tourisme au 05 55 73 39 92. Le jeudi 25 juin, vous pourrez retrouver une conférence, Le corps dans l'art, le corps au 20e siècle. Une conférence qui vous est proposée au musée d'art et d'histoire de Saint-Thierry-la-Perche entre 18h30 et jusqu'à 19h30.

0: route. Vous pourrez retrouver également une marche avec l'association communautaire ADN autour de nous qui vous invite donc ce jeudi 25 juin à Massignac sur le circuit autour du plan d'eau. Un circuit de 13 km à allure soutenue et un circuit de 11 km à allure modérée. Rendez-vous fixé au parking de la piscine avenue Corot à 7h30 pour un départ à 7h45 ou directement sur place à 8h au parking de la Conti. Jeudi toujours, une soirée table ronde organisée de 19h30 à 21h dans le cadre des états généraux de la biotique sous les auspices de l'espace régional de réflexion éthique de Nouvelle-Aquitaine, site Limousin. Une table ronde et débat jusqu'où aller dans les mesures de prévention pour les personnes âgées et limites éthiques. Cela se placera à la mairie de Rochechouart, place du Château, en présence de nombreux représentants. Le jeudi 25 toujours marque le retour des marchés festifs de producteurs. Cela se passe au jardin du Moulin à Sous, organisé par l'association Saveurs et Terroirs. Consommer bon, consommer local. Des produits locaux très variés à emporter ou à consommer sur place. Les animations commenceront à partir de 18h au jardin du Moulin à Sous.
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0: Le vendredi 26 juin maintenant, vous est proposé un barbecue par l'association Famille Rurale après la fête de l'école sur le parking de la salle des fêtes à Saillat-sur-Vienne. Restauration, buvette et animation sur place. On vous parle également ce vendredi 26 juin de Rush Flag qui aura lieu de 19h30 à 21h30 au gymnase de Rochechouart. Inscription obligatoire pour la participation. On vous parle le samedi 27 juin d'un concert à Coussac-Bonneval, un concert de la chorale Ayen Voices avec son chef d'orchestre Andrew Field. Cela se passera à 18h, cours intérieur du château de Bonneval, sur réservation. Info et réservation directement auprès du château de Bonneval ou au 06 29 19 49 06. On vous parle également d'un concours de pétanque organisé à La Roche-l'Abeille ce samedi 27 juin. Un tête-à-tête à partir de 8h30 et en doublette à partir de 13h30. Cela se passe toute la journée à la salle des fêtes organisée par la PPMA de La Roche-l'Abeille. Et puis une conférence également au Chalard, conférence Regard Croisé en Limousin. Une conférence qui aura lieu de 15h30 à 17h à la salle des fêtes. C'est un événement gratuit organisé par Chalard Initiative. On n'oublie pas également ce week-end l'Art en Fête, l'association Esquisse qui fête ses 30 ans avec un marché des arts créatifs, buvette et food truck sur place, animation musicale assurée par l'école intercommunale de musique et de danse. Cela se passera de 8h à 18h30 au jardin du Moulin à Sous à Saint-Thierry. À ne pas oublier également le feu de la Saint-Jean à Saint-Thierry-la-Perche, buvette, grillade et animation musicale, ainsi qu'un grand feu sur la plage à la tombée de la nuit. Cela commencera à 17h30 du côté du lac d'Arfeuil, une manifestation qui est organisée par le motoclub du pays arédien. Rochechou Art et Danse du Monde vous invite le samedi 27 juin à partir de 14h, place du Château, pour découvrir des arts et danses du monde. Le tout est organisé par le comité des fêtes. Vous retrouverez Gypsy Fiesta, Rochechouart Loisirs Création, la Batouka Donf, Perles et Dragons et de nombreuses autres associations et animations qui vous seront proposées. Animations et soirées DJ en plus qu'un marché de producteurs qui vous sera proposé à partir de 18h. Direction Saint-Auvent le samedi 27 juin pour vous parler de la 14e randonnée gourmande organisée par le comité des fêtes. Différentes animations et balles avec orchestre Mika Mioneta vous seront également proposées.
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0: N'oubliez pas également le vide-grenier organisé par Saint-Thierry Escrime le dimanche 28 juin, à Saint-Thierry-la-Perche donc, sur l'esplanade et le gymnase Jules Ferry. Buvette, restauration sur place et puis bien sûr animation d'escrime proposée à 10h, de 10h à 11h et de 15h à 16h. La journée des Olympiades vous attend également sur la base de loisirs de Roufiac. Défis sportifs et ludiques toute la journée en équipe, c'est gratuit et ouvert à tous. Et puis pour les amateurs de sport, on termine avec les 6 heures de gravel organisées par la SSJ Cyclo sur le circuit automobile de Saint-Junien ce dimanche 28 juin avec buvette, restauration et ravito coureurs, ouvert aux licenciés de toute fédération et aux non-licenciés également. La longueur du circuit 3,5 km. Il y aura également une épreuve de virage technique et relance. Les inscriptions se font en ligne sur le site OKTime. Évidemment, toutes ces annonces sont susceptibles d'être modifiées en fonction des conditions météo du moment. La canicule qui devrait durer jusqu'à ce vendredi pourrait entraîner certaines annulations. Nous vous tiendrons bien évidemment au courant.
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2: Le coup de pouce Kaolin, la radio, une fois n'est pas coutume, nous allons parler de l'EIMD, traduisez École Intercommunale de Musique et de Danse, dont la directrice est avec nous, Sophie Jamin. Bonjour.
3: Bonjour Julien.
2: Sophie, on se voit pour parler déjà, même s'il est tôt dans l'été, de la rentrée et des inscriptions qui sont en ligne. Mais avant de parler des inscriptions, on va quand même donner peut-être envie à nos auditeurs, pour ceux qui se posent des questions ou qui ne connaissent pas l'EIMD, de rappeler un peu qu'est-ce.
3: Bien, la première chose de l'EIMD, c'est que la porte est ouverte. Elle est ouverte à tout le monde, donc à partir de 5 ans pour la musique ou pour la danse, pour les enfants, pour les adultes et pour sans limite d'âge, on vous accueille, on a plein de parcours à vous proposer.
2: Et on va rappeler que durant toute l'année, alors il y a pas mal de temps de pratique bien évidemment, d'apprentissage, mais vous mettez en place aussi un nombre d'événements qui est assez conséquent tout au long de, on va appeler ça la saison, notamment sur la fin de saison, on s'est vu il y a peu de temps pour parler de pas mal d'événements, on va quand même en dire un mot, comment ça s'est passé sur cette fin de saison?
3: Ça s'est passé très bien, alors bien sûr chaudement, mais on a réussi à passer entre les mailles des rayons de soleil et donc du coup on a fait une très belle soirée de musique actuelle, on a fait une très belle
2: soirée... C'était le 19 juin je crois.
3: Exactement. Mmh. On a fait une très belle soirée musique ancienne à Ségur-le-Château, on a eu également des auditions de classe et on a eu un gros concert pour les 60 ans de l'école de musique et de danse.
2: Rien que ça.
3: Donc c'était, voilà, des moments délicieux à partager.
2: Et il faut évidemment penser à l'avenir. Alors il y a tous ceux qui se réinscrivent par principe parce qu'ils continuent depuis qu'ils sont arrivés, mais il y a aussi les nouveaux arrivants. Alors pour les accueillir et pour leur donner envie, bien sûr, alors pour leur donner envie, il y a déjà peut-être un moyen de vous appeler à l'école de musique et de danse parce qu'on peut avoir des questions à se poser avant de venir. Quels sont les liens utiles pour vous trouver?
3: Alors on a un numéro de téléphone, c'est le 05 55 08 88 80, mais le mieux c'est le mail parce qu'on le voit à toute heure, même si on n'est pas au bureau. Donc prenez de quoi noter, eimd@communaute-saint-irier.fr. eimd@communaute-saint-irier.fr.
2: Et si jamais, bien sûr, ça a été trop vite parce que vous êtes dans votre voiture ou autre, que vous n'avez pas de stylo sous la main.
3: Mais le site internet de la communauté de communes, bien
2: sûr. Par exemple.
3: Sûr.
2: Et puis si jamais vous n'avez pas noté le site de la Comcom, vous appelez à la radio 05 55 75 15 15 et on vous transmettra toutes ces infos. On va parler donc maintenant, parce qu'elles sont en ligne plutôt que d'habitude, de ces inscriptions pour la saison prochaine.
3: Vous avez 5 minutes devant vous, et bien hop, vous pouvez vous inscrire en ligne très rapidement. Donc dès le 15 juillet, vous allez sur le site de la Comcom et sur la page de l'école de musique, vous trouverez un lien vers le site TACEA. Donc je remercie Olivier Costa qui nous a aidé à mettre ça en place. Et donc, en 5 minutes, vous pouvez être inscrit, préinscrit, on va dire, parce que bien sûr, on validera tout ça ensemble complètement. Là, vous verrez les tarifs, vous verrez les horaires, ça va vous
2: toutes
3: donner...
2: Toutes les infos pratiques pour le fonctionnement de l'EIMD.
3: Oui, tout à fait.
2: Donc, les inscriptions...
3: Pour rappel, on a une équipe de 15 professeurs qui vous accueillent pour de la musique classique, de la musique ancienne, de la musique jazz, de la musique baroque, de la musique traditionnelle, des musiques actuelles... plein d'instruments, plein de pratiques, voilà, plein de moments
2: en
3: à
2: fait,
3: partager.
2: Faut pas se poser de questions. Si vous avez envie de tester, faut venir. Et tout
3: oui.
2: est là pour vous accueillir.
3: Et la
2: que
3: danse...
2: ce soit le matériel, le lieu aussi, hein, oui. qui est très adapté. Puis bien sûr, l'ensemble pédagogique, on va dire ça comme
3: oui.
2: ça, qui en plus vous permettra de vous éclater tout au long de la saison.
3: Oui. Et puis la danse, bien sûr. Hein, j'ai parlé un peu de musique, mais danse classique, danse contemporaine, à partir de 5 ans, pour les enfants et les adultes.
2: De toute façon, tout est dans le titre. EIMD, École intercommunale de musique et de danse.
3: Oui.
2: Sophie Jamin, merci beaucoup d'être venue nous voir. Dernier petit point qu'on avait à rajouter, je crois.
3: Exactement. Donc, à 15 juillet, c'est l'ouverture des inscriptions. Mais vous souhaitez rencontrer les professeurs, ce sera le mercredi 9 septembre de 16h à 20h.
2: Oui, c'est vos portes ouvertes.
3: Et oui, exactement.
2: On va dire ça comme ça.
3: Tous les renseignements là, et puis les rencontres humaines. Et puis le samedi 12 septembre, 9h30, 12h30, une permanence. La rentrée, c'est le 14, mais vous nous trouverez également sur le forum des associations le 5 septembre.
2: Tout est dit. Merci beaucoup Sophie Jamin et on se dit tout simplement rendez-vous sur le site et sur tout ce qui va avec pour pouvoir s'inscrire si vous le souhaitez pour la nouvelle saison de l'EIMD. À très
3: Merci
2: bientôt.
3: Merci Julien. 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
2: Bonjour, quoi de beau à la télé pour cette soirée du 14 juillet sur M6 du foot, la demi-finale de la Coupe du Monde. L'équipe de France joue ce soir sa troisième demi-finale de Coupe du Monde consécutive. Les Bleus rêvent d'une troisième étoile, mais pour continuer à rêver, il faudra battre les redoutables Espagnols. Sur TF1, les experts Las Vegas, série. Sur France 3, Alexandra L, série avec Julie Depardieu. Sur France 2, Le Canard à l'Orange, pièce de théâtre. Hugues Preston est un animateur vedette de télévision, marié depuis 15 ans à Lise, qu'il trompe avec de nombreuses maîtresses. Mais à son tour, Hugues apprend que sa femme a un amant. Sur France 4, musique en fête 2026, divertissement présenté par Cyril Ferraud. Sur France 5, Claude Lelouch, la vie en mieux, documentaire. Claude Lelouch, cinéaste mythique aux plus de 60 ans de carrière, revient sur sa vie et son œuvre. Et puis sur Arte, tout s'accro, le piège des aliments ultra transformés, documentaire. Véritable bombe sanitaire, les aliments transformés ont inondé les rayons ces dernières décennies. Pourtant, le lien entre aliments transformés et maladies chroniques est avéré. Très belle soirée télé à tous.
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1: Bonjour à tous. Le défilé du 14 juillet touche à sa fin. Sur les Champs-Élysées, près de 7000 femmes et hommes ont foulé le pavé de la plus célèbre avenue du monde, accompagnés au sol par 315 véhicules, 200 chevaux et dans les airs par une centaine d'avions et une trentaine d'hélicoptères. Il s'agissait aussi et surtout du dernier défilé du président de la République Emmanuel Macron. Une vingtaine de chefs d'État étaient à ses côtés ce matin, dont notamment le président ukrainien Volodymyr Zelensky. Emmanuel Macron qui doit ensuite prendre la direction de Nice. Cet après-midi, il est attendu sur place pour 18h. Les Niçois qui commémorent en ce 14 juillet les 10 ans de l'attentat de la promenade des Anglais. C'était le 14 juillet 2016. Au volant d'un camion frigorifique, un terroriste avait tué 86 personnes et fait plus de 400 blessés avant d'être abattu par la police. Une cérémonie d'hommage aura lieu ce soir. Dans le reste de l'actualité, la vague de chaleur continue de sévir en France. Ce midi, la vigilance rouge canicule est maintenue pour 26 départements du centre et de l'ouest du pays. 58 autres départements sont en vigilance orange. Notez aussi que 98 départements au total sont placés depuis hier sous surveillance pour cause de sécheresse, un record depuis 2013. Des conditions qui favorisent les incendies en cours sur le territoire national. À Fontainebleau, le feu n'est toujours pas fixé et les flammes ont continué leur progression dans la nuit. Elles ont parcouru au total 1900 hectares. 4 canadaires ont repris leur rotation ce matin. 600 pompiers restent mobilisés. On rappelle que 2 personnes ont été interpellées, suspecté d'être à l'origine du premier départ de feu. Dans les Alpes de Haute-Provence, le crash d'un aéronef a causé la mort de 2 personnes lundi. L'accident s'est produit à proximité de la station de Praloux. Les 2 victimes sont âgées d'une trentaine d'années. Les circonstances du crash restent à établir. Et puis en football, plus que quelques heures pour les Bleus, l'équipe de France affronte ce soir l'Espagne en demi-finale de la Coupe du Monde dans ce qui ressemble au plus gros choc de cette compétition entre 2 favoris. Côté composition, le milieu de terrain Aurélien Tchouaméni devrait faire son retour parmi les titulaires. Coup d'envoi à 21h. Très bon après-midi à tous.
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5: Et la météo sur Kaolin en ce mardi 14 juillet, jour de fête nationale. Cet après-midi, nous sommes toujours en alerte orange canicule. Les températures seront très élevées une nouvelle fois. 35 degrés à l'ombre, plus de 40 sous l'influence du soleil. Une journée où il faudra encore faire attention. Le temps qui va ensuite changer demain, mercredi, avec une tendance orageuse qui va se déclarer. Nous en reparlerons dans nos prochains bulletins, mais d'ici là, soyez prudents.
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1: C'est le bon moment si vous envisagez de passer à la voiture à l'électrique. Le gouvernement relance cette semaine son dispositif de leasing social. On vous explique tout ce que vous devez savoir dans cette édition. Permettre à des ménages modestes de louer une voiture électrique à un loyer très attractif. C'est le principe du leasing social que le gouvernement s'apprête à relancer pour une 3e édition. Concrètement, l'État finance une partie de la location. Résultat, un prix mensuel égal voire inférieur à 200 euros pour un véhicule électrique neuf avec un contrat d'au moins 3 ans. Attention, il faut toutefois remplir certains critères pour pouvoir en bénéficier, à notamment justifier un revenu fiscal de référence inférieur à 16 880 euros. Deuxième condition, habiter à plus de 10 km de votre travail ou parcourir plus de 8000 km par an avec votre véhicule personnel dans le cadre de votre emploi. Si vous les remplissez, prenez rendez-vous auprès de votre concessionnaire, c'est lui qui s'occupe du dossier. Mais gardez bien en tête que le dispositif ouvre ce jeudi 16 juillet et qu'il est limité à 50 000 bénéficiaires. Il n'y a pas de système de tirage au sort ou de priorisation. Le gouvernement parle d'un dispositif ouvert jusqu'à épuisement des crédits. Autrement dit, ne tardez pas si vous êtes intéressé. Pour bien préparer ce rendez-vous, rassemblez tous vos justificatifs, avis d'imposition et contrat de travail notamment. Vous pouvez aussi passer par le simulateur en ligne du gouvernement qui vous indiquera en quelques clics si vous êtes éligible. Pensez aussi à bien comparer les offres des différents constructeurs. Certaines options, l'entretien ou encore la limite de kilométrage peuvent faire varier la facture. Il faut aussi y ajouter l'assurance qui n'est pas comprise dans le montant de la location.
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2: À seulement 20 minutes de Limoges et 2 heures de Bordeaux, bienvenue dans Destination Été, la porte océane du Limousin vous tend les bras. Ici, 13 communes vous ouvrent un passage entre culture, mémoire et grands espaces. Faites escale à Saint-Junien, la cité du cuir, pour flâner dans les magasins d'usine. Partez à la découverte de Rochechouart, entre art contemporain et arbres remarquables. Et puis prenez un moment de silence à Oradour-sur-Glane pour ne jamais oublier, prêt à explorer un territoire riche, vivant et surprenant. Alors comme on dit ici, Shabbat d'entra, finissez d'entrer.
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2: Bienvenue dans Destination été sur Kaolin. Aujourd'hui, cap sur les trésors et d'artisanat haut de gamme du Limousin entre cuir raffiné et porcelaine d'exception. Préparez-vous à découvrir ce qui fait le prestige de notre région à l'international. À Saint-Junien, la tradition du cuir est vivace depuis le 11e siècle. Tanneurs et mégissiers ont façonné la renommée de la cité du Gand. Aujourd'hui encore, des maisons emblématiques, Agnel, Hermès, Dior, Yves Saint-Laurent, s'appuient sur ce savoir-faire local. Le magasin Usine Cagnel, implanté boulevard de la République, permet de toucher du doigt cette excellence et de ramener un souvenir d'exception. En Haute-Vienne, c'est la porcelaine de Limoges qui brille. Grâce à la découverte du kaolin en 1768, cette matière précieuse a fait la renommée mondiale du territoire. On dénombre une douzaine de manufactures historiques, Bernardo, Aviland, Royal Limoges, Coquet, certaines labellisées entreprises du patrimoine vivant et protégées par une IGP depuis 2017. Visitez les ateliers. Le musée national Adrien du Boucher à Limoges expose plus de 16 000 pièces de céramique et le four des Cassots, monument historique, témoigne du passé industriel de la filière. Et pour les créations contemporaines, ne manquez pas les ateliers Arquier, Animal Fabuleux ou Non Sans Raison qui réinventent la porcelaine comme art ultime. Pour plonger dans cet univers, à Saint-Julien, rendez-vous chez Agnel, 30 boulevard de la République, visite d'ateliers possibles sur réservation. À Limoges, commencez par le musée Adrien du Boucher, 8 bis place Winston Churchill. Ne manquez pas une visite du four des Cassots accessible dans le cadre des routes de la porcelaine et demandez les parcours savoir-faire auprès de l'office de tourisme et réservé à l'avance pour les ateliers. Entre cuir, cousu humain et porcelaine d'exception, le Limousin est une terre de talents rares et d'héritage à préserver. 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
2: Le coup de pouce Kaolin, la radio direction La Meze aujourd'hui pour vous parler d'un événement qui revient tous les ans à la même période. L'association Meze Art vous propose l'édition 2026 de Meze Art qui aura lieu du 25 juillet au 2 août. Pour nous en parler, le secrétaire de l'association est avec nous. J'ai le plaisir de recevoir François Bourillon. Bonjour.
3: Bonjour.
2: François, bienvenue sur l'antenne de Kaolin. Une fois n'est pas coutume, j'ai envie de dire. Alors on se retrouve pour parler de cette nouvelle édition de Meze Art. Avant de commencer avec les points de détail, comment on présenterait cet événement à nos auditeurs?
3: Alors tout d'abord, merci de nous recevoir encore une fois. Alors comment présenter cette... Il y a quelques années, une personne de la Meze a réuni quelques artistes autour d'un événement et on a fait une mini-exposition. Et ça a donné l'idée a germé de recenser tous les artistes de la Meze, de proposer une association et de faire au minimum une exposition par an. Et donc ça fait maintenant la quatrième année, donc du coup en comptant le micro-événement de la première année. Et ça marche plutôt pas mal et on a recensé plus d'une vingtaine d'artistes. Mais uniquement dans tous les arts plastiques. Et pour l'instant, on n'a pas encore contacté les musiciens et les écrivains. Mais ça va venir.
2: Alors, il faut savoir une chose, c'est que la ville de La Meze est une petite commune, mais où l'activité artistique au sens large est extrêmement développée, que ce soit sur les arts de la danse, par exemple. Je pense à votre association des teenagers qui ramène beaucoup, beaucoup de monde. Et puis, les différents arts plastiques que l'on va retrouver dans cette exposition. Est-ce qu'on peut en dire un mot juste? À quoi s'attendre lorsqu'on rentre dans le local où sera présente Meze Art 2026?
3: Alors, à quoi s'attendre? Principalement à une forte diversité. C'est-à-dire que cette année, on a encore développé cette diversité. C'est-à-dire qu'en fait, on aura bien sûr de la peinture, on aura de la sculpture, il y a de l'enluminure, comme les années précédentes. On aura de la photo en plus cette année, on aura de l'émail, on aura de la céramique. Enfin bon. Et donc, les visiteurs vont pouvoir apprécier, je dirais, des styles totalement différents, des techniques totalement différentes. D'autant plus que nous allons, comme chaque année, proposer des démonstrations et cette année plus particulièrement des ateliers tous les jours pour initier les gens à certaines de ces techniques.
2: Est-ce qu'on peut parler de l'invité exceptionnel que vous avez mentionné sur votre affiche? Il s'appelle Jean-Paul Sportiello. Moi, je ne le connaissais pas personnellement. On vient d'en parler en préparant cette interview. Que dire à propos de lui à nos auditeurs?
3: Alors, Jean-Paul Sportiello est un artiste de grand talent qui habite dans la région de Limoges et qui expose beaucoup sur tout le territoire français. Nous avons vraiment l'opportunité de l'avoir parmi nous cette année. Comme l'année dernière, nous avons eu Gwen Jenner d'ailleurs. Et Jean-Paul a un style qui est très très contemporain, très moderne, très vif et qui personnellement me plaît beaucoup.
2: Donc, j'en profite, je fais une petite parenthèse. Hein, j'ai découvert à travers quelques photos de ses œuvres en préparant cette interview ensemble le travail de Jean-Paul Sportiello. C'est absolument magnifique. Avis personnel, bien sûr, hein, chacun se fera son avis. Mais personnellement, j'ai trouvé ça formidable.
3: Et effectivement, d'autant plus que c'est quelqu'un de tout à fait abordable et de parfaitement agréable. Donc son art est très vif, vraiment c'est dynamique, c'est vraiment quelque chose de très moderne, vraiment très moderne dans tous les sens du terme.
2: Alors dernière question pour le côté pratique, si on veut se renseigner pour les différents horaires des ateliers que vous allez mettre en place, c'est le fameux où, quand, comment. Alors déjà, où va se situer l'événement, comme l'année dernière je suppose, mais enfin on va le répéter, quand et le comment, c'est quels sont les contacts utiles?
3: Alors premièrement, le quand, c'est du 25 juillet au 2 août à la salle des fêtes de la Meze, tous les jours de 10h30 à 12h30 et de 15h à 19h30. Par ailleurs, certains ateliers comme l'atelier en luminure demandera une journée continue. Donc là par contre, ceux qui participeront à cet atelier seront là de 10h à 19h30 en continu. Qu'est-ce que nous avons d'autre? Alors, le programme des ateliers sera bien sûr affiché à la salle des fêtes, mais nous le ferons passer à la presse avant.
2: Et j'imagine qu'on peut contacter la mairie aussi, peut-être.
3: Vous pouvez contacter la mairie et éventuellement la présidente de l'association, Madame Martine Rouland. Et en l'occurrence, toutes ces personnes pourront vous donner le menu de ces démos et ateliers.
2: Meze Art, cette année, Meze Art 2026, du 25 juillet au 2 août, à ne pas rater à la salle des fêtes dans le bourg de la Meze. Monsieur François Bourillon, merci. Et on se dit à très bientôt.
3: Merci.
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3: Et la météo sur Kaolin en ce mardi 14 juillet, jour de fête nationale. Cet après-midi, nous sommes toujours en alerte orange canicule. Les températures seront très élevées une nouvelle fois. 35 degrés à l'ombre, plus de 40 sous l'influence du soleil. Une journée où il faudra encore faire attention. Le temps qui va ensuite changer demain, mercredi, avec une tendance orageuse qui va se déclarer. Nous en reparlerons dans nos prochains bulletins, mais d'ici là, soyez prudents.
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1: Bonjour, bonjour à tous. L'heure fatidique a sonné pour les Bleus en demi-finale de la Coupe du Monde de football. Rencontre avec leur bête noire, l'Espagne. Le foot, sport qui reste le sport le plus populaire sur l'Hexagone, encore plus lorsqu'un joueur de l'équipe de France est de la commune. Et puis une journée de commémoration aussi aujourd'hui à Nice. Emmanuel Macron présidera une cérémonie en hommage aux victimes de l'attentat terroriste sur la promenade des Anglais. C'était il y a 10 ans. C'est le grand jour pour les Bleus en demi-finale de Coupe du Monde aux États-Unis. Un choc au sommet entre les deux nations les plus impressionnantes depuis le début du mondial. La France rencontre l'Espagne à 21h. L'Aurora, bête noire des Français, reste sur 2 victoires d'affilée face aux Bleus en demi-finale. L'une lors de l'Euro 2024, l'autre en Ligue des Nations en 2025. Warren Zaïre-Emery a affiché une certaine sérénité hier soir en conférence de presse. Le milieu de terrain français veut prendre sa revanche.
2: Je pense que c'est une équipe qui est vraiment différente. Il y a eu beaucoup de changements entre l'Euro et la Coupe du Monde. Et ce sont des expériences et des matchs qui nous servent. Et je pense qu'on est prêt. On veut gagner contre l'Espagne et prendre notre revanche de l'Euro. Et il va falloir être concentré, il va falloir faire les choses pour. Et donner toujours le maximum de nous-mêmes. C'est une demi-finale et c'est ce qu'on va faire.
1: Adrien Rabiot, lui, s'est exprimé dans la zone mixte organisée par la FIFA hier. Le défenseur a livré son regard sur l'équipe espagnole dans son ensemble sans se focaliser sur Lamine Yamal. L'ailier droit de la Aurora n'est pas dans le viseur des Bleus. Le foot, sport le plus populaire de France. Si certains se posaient encore la question en ce jour de demi-finale de Coupe du Monde entre la France et l'Espagne, c'est bien le ballon rond qui va réunir la plupart des habitants d'Aja en Dordogne, petite commune de moins de 300 habitants, dont est originaire Maxence Lacroix, l'un des joueurs de l'équipe de France. Le défenseur central périgourdin qui, depuis le début du mondial, finance une soirée pizza pour chaque match des Bleus. Des soirées qui donnent à cette Coupe du Monde un goût encore différent, selon le maire Didier Clerc.
3: Oui, on l'a vu. Ben c'est vraiment différent puisque voilà, on connaît une personne qui a participé, qui a joué, et puis il est de chez nous. Donc c'est vrai que c'est une fierté, de savoir, d'avoir vu suivi son parcours pour en arriver là. C'est une façon, élégante de Maxence de ne pas oublier son petit village et puis de nous rassembler. Là, je ne connais pas du tout son planning. Je sais que sa maman va revenir et puis je pense qu'on va lui faire la hola à elle.
1: À noter que de nombreuses villes en France, dont Nantes, Strasbourg, Toulouse ou encore Dijon, ont installé des fan zones pour assister au match et supporter les Bleus. Un match qui commence à 21h. Dans votre actualité aussi, le dernier défilé du 14 juillet sur les Champs-Élysées pour Emmanuel Macron en tant que président. Près de 7000 femmes et hommes ont foulé le pavé de la plus célèbre avenue du monde, accompagnés au sol par 315 véhicules, 200 chevaux et dans les airs par une centaine d'avions et une trentaine d'hélicoptères. 500 militaires issus des États membres de la coalition des volontaires y ont participé. Le défilé est placé sous le signe du réveil stratégique de l'Europe. La nation qui se souvient, cette année, Nice commémore les 10 ans de l'attentat terroriste sur la promenade des Anglais le soir du 14 juillet 2016. Un camion avait foncé sur les spectateurs réunis pour assister au feu d'artifice. 86 morts et plus de 400 blessés. Parmi les victimes, près de 3000 enfants présents avec leurs familles. 10 ans plus tard, ce souvenir est toujours très fort pour eux, selon Jean-Claude Hublet, président de l'association Life for Nice.
4: Ça va dépendre comment ils ont été infectés, puisque nous, on a une famille de 3 enfants. Il y a celui du milieu qui est passé sous le camion, hein, donc il a eu les jambes esquintées. Et le plus grand et le plus jeune qui sont choqués psychologiquement. Donc c'est pareil, hein, y en a qui sont toujours la nuit, les nuits peuvent être encore assez difficiles. Après, nous, on a mis en place les accompagnements. Alors, on a pris plutôt en charge au niveau scolaire. On prend les cours Academia en charge pour qu'ils puissent continuer à avancer, qu'ils puissent s'améliorer, parce que les niveaux scolaires étaient plutôt redescendus, puisqu'il y a beaucoup qui ont loupé les cours. Hein. Et puis, vous avez d'autres personnes qui, elles, ont des difficultés, quoi. Ils sont restés presque 10 ans en arrière.
1: Emmanuel Macron qui se rendra à Nice et présidera la cérémonie des 10 ans à partir de 18h. Puis dans la soirée, l'Orchestre Philharmonique de Nice proposera un concert. La cérémonie s'achèvera par un spectacle de drones. Dans votre actualité aussi, l'incendie dans la forêt de Fontainebleau ne faiblit pas. Les Canadairs ont repris leur rotation. 600 pompiers sont toujours mobilisés. La Cisse est toujours coupée. Une vigilance rouge pour canicule qui se poursuit aujourd'hui aussi pour 26 départements. Et puis la course reprend ses droits aujourd'hui sur le Tour de France. 10e étape entre Aurillac et le Lioran. Tadej Pogacar est en jaune. Bonne journée à tous.
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6: 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Et la météo sur Kaolin en ce mardi 14 juillet, jour de fête nationale. Cet après-midi, nous sommes toujours en alerte orange canicule. Les températures seront très élevées une nouvelle fois. 35 degrés à l'ombre, plus de 40 sous l'influence du soleil. Une journée où il faudra encore faire attention. Le temps qui va ensuite changer demain, mercredi, avec une tendance orageuse qui va se déclarer. Nous en reparlerons dans nos prochains bulletins, mais d'ici là, soyez prudents.
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3: L'agenda, Kaolin, et on commence tout de suite avec un festival, la 4e édition du festival Astéroïde Day, en lien avec la journée mondiale des astéroïdes. Un festival qui dure du 15 au 30 juin à Jasnon-Presnac et Rochechouart, c'est gratuit. La science et la culture en s'amusant, de 3 à 97 ans. Direction la commune de Ségur-le-Château pour vous parler des visites guidées du village et du château. Visite guidée d'un des plus beaux villages de France. Alors rendez-vous fixé au bureau d'information touristique à 11h. Infos et réservations auprès de l'office de tourisme au 05 55 73 39 92. Le jeudi 25 juin, vous pourrez retrouver une conférence, Le corps dans l'art, le corps au 20e siècle. Une conférence qui vous est proposée au musée d'art et d'histoire de Saint-Thierry-la-Perche entre 18h30 et jusqu'à 19h30. Vous pourrez retrouver également une marche avec l'association communautaire ADN autour de nous qui vous invite. Donc ce jeudi 25 juin à Massignac sur le circuit autour du plan d'eau, un circuit de 13 km à allure soutenue et un circuit de 11 km à allure modérée. Rendez-vous fixé au parking de la piscine avenue Corot à 7h30 pour un départ à 7h45 ou directement sur place à 8h au parking de la Conti. Jeudi toujours, une soirée table ronde organisée de 19h30 à 21h dans le cadre des états généraux de la biotique sous les auspices de l'espace régional de réflexion éthique de Nouvelle-Aquitaine, site Limousin. Une table ronde et débat jusqu'où aller dans les mesures de prévention pour les personnes âgées et limites éthiques. Cela se placera à la mairie de Rochechouart, place du Château, en présence de nombreux représentants. Le jeudi 25 toujours marque le retour des marchés festifs de producteurs. Cela se passe au jardin du Moulinassou, organisé par l'association Saveurs et Terroirs. Consommer bon, consommer local. Des produits locaux très variés à emporter ou à consommer sur place. Les animations commenceront à partir de 18h au jardin du Moulinassou.
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3: Le vendredi 26 juin maintenant, vous est proposé un barbecue par l'association Famille Rurale après la fête de l'école sur le parking de la salle des fêtes à Saillat-sur-Vienne. Restauration, buvette et animation sur place. On vous parle également ce vendredi 26 juin de Rush Flag qui aura lieu de 19h30 à 21h30 au gymnase de Rochechouart. Inscription obligatoire pour la participation. On vous parle le samedi 27 juin d'un concert à Coussac-Bonneval, un concert de la chorale Ayen Voices avec son chef d'orchestre Andrew Field. Cela se passera à 18h, cours intérieur du château de Bonneval sur réservation. Info et réservation directement auprès du château de Bonneval ou au 06 29 19 49 06. On vous parle également d'un concours de pétanque organisé à La Roche-l'Abeille ce samedi 27 juin. Un tête-à-tête à partir de 8h30 et en doublette à partir de 13h30. Cela se passe toute la journée à la salle des fêtes organisée par la PPMA de La Roche-l'Abeille. Et puis une conférence également au Chalard, conférence Regard Croisé en Limousin. Une conférence qui aura lieu de 15h30 à 17h à la salle des fêtes. C'est un événement gratuit organisé par Chalard Initiative. On n'oublie pas également ce week-end l'art en fête, l'association Esquisse qui fête ses 30 ans avec un marché des arts créatifs, buvette et food truck sur place, animation musicale assurée par l'école intercommunale de musique et de danse. Cela se passera de 8h à 18h30 au jardin du Moulinassou à Saint-Thierry. À ne pas oublier également le feu de la Saint-Jean à Saint-Thierry-la-Perche, buvette, grillade et animation musicale, ainsi qu'un grand feu sur la plage à la tombée de la nuit. Cela commencera à 17h30 du côté du lac d'Arfeuil, une manifestation qui est organisée par le motoclub du pays Arédien. Rochechou Art et Danse du Monde vous invite le samedi 27 juin à partir de 14h, place du Château, pour découvrir des arts et danses du monde. Le tout est organisé par le comité des fêtes. Vous retrouverez Gypsy Fiesta, Rochechou Art Loisirs Création, la Batouka Donf, Perles et Dragons et de nombreuses autres associations et animations qui vous seront proposées. Animations et soirées DJ en plus qu'un marché de producteurs qui vous sera proposé à partir de 18h. Direction Saint-Auvent le samedi 27 juin pour vous parler de la 14e randonnée gourmande organisée par le comité des fêtes. Différentes animations et balles avec orchestre Mi-Camionetta vous seront également proposées.
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3: N'oubliez pas également le vide-grenier organisé par Saint-Thierry Escrime le dimanche 28 juin, à Saint-Thierry-la-Perche donc, sur l'esplanade et le gymnase Jules Ferry. Buvette, restauration sur place et puis bien sûr animation d'escrime proposée à 10h, de 10h à 11h et de 15h à 16h. La journée des Olympiades vous attend également sur la base de loisirs de Roufiac. Défis sportifs et ludiques toute la journée en équipe, c'est gratuit et ouvert à tous. Et puis pour les amateurs de sport, on termine avec les les 6 heures de gravel organisées par la SSJ Cyclo sur le circuit automobile de Saint-Junien ce dimanche 28 juin avec buvette, restauration et ravito coureurs, ouvert aux licenciés de toute fédération et aux non-licenciés également. La longueur du circuit 3,5 km. Il y aura également une épreuve de virage technique et relance. Les inscriptions se font en ligne sur le site OKTime. Évidemment, toutes ces annonces sont susceptibles d'être modifiées en fonction des conditions météo du moment. La canicule qui devrait durer jusqu'à ce vendredi pourrait entraîner certaines annulations. Nous vous tiendrons bien évidemment au courant.
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1: Bonjour à tous. L'équipe de France de football affronte l'Espagne ce soir pour une place en finale de la Coupe du Monde. Une rencontre qui sera marquée par l'hommage aux victimes des attentats de Nice. Et puis le peloton du Tour de France se remet au charbon après une journée de repos. C'est l'actu sport du jour. C'est donc le grand soir pour l'équipe de France de football. Les Bleus affrontent l'Espagne à 21h en demi-finale de la Coupe du Monde. Adrien Rabiot s'est exprimé dans la zone mixte organisée par la FIFA. Le défenseur a livré son regard sur l'équipe espagnole dont son ensemble sans se focaliser sur Lamine Yamal. L'ailier droit de la Roja n'est pas dans le viseur des Bleus.
2: Non, il n'y a pas de plan anti-Yamal. On se concentre sur l'équipe espagnole. On ne se focalise pas sur un joueur. On sait qu'ils sont dangereux à tout niveau, que ce soit lui, que ce soit devant, dans la possession de balles, dans les attaquer les petits espaces proches de la surface, le jeu combiné. Donc, faut se concentrer là-dessus et je pense pas forcément sur une individualité.
1: France-Espagne, c'est ce soir à 21h. Notez que les joueurs observeront une minute de silence avant le coup d'envoi en hommage aux victimes de l'attentat de Nice, 10 ans jour pour jour après cette attaque qui avait fait 86 morts sur la promenade des Anglais. En rugby, les Bleus qualifiés pour la finale de la Coupe du Monde du 20. L'équipe de France est imposée en toute fin de rencontre hier contre la Nouvelle-Zélande, 26-22. Les Français retrouveront vendredi en finale l'Afrique du Sud, tombeuse hier de l'Angleterre, 53-37. Et puis les coureurs du Tour de France reprennent la route aujourd'hui après une journée de repos hier dans le Cantal. Une 10e étape difficile pour attaquer cette 2e semaine de compétition. 166 km entre Aurillac et le Lioran. Cette difficulté à gravir, dont deux de première catégorie, c'est le Slovène Tadej Pogacar qui s'élancera à 13h avec le maillot jaune. Une étape qui sera encore marquée par une forte chaleur. Bonne journée.
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2: Bonjour, bonjour à tous. Direction l'hippodrome de Paris-Longchamp et les 2000 mètres du prix Sea Game Handicap de la fête nationale à l'occasion du Quintet Plus de ce mardi 14 juillet 2026. Il réunira 15 compétiteurs bien connus des parieurs. Départ prévu 18h30. En tête de notre sélection, le 4, Gérard Terborch, en forme sur sa distance. Sa place est sur le podium et pourquoi pas sur la plus haute marche. Suivi de l'As, Ancio, sur la montante actuellement et bon deuxième d'un quintet récemment. Le 11, Plotinu, sur la lancée de sa dernière fin de course. Le 8, Modern Light, revient dans sa catégorie avec de légitimes ambitions. Et enfin, le 3, Almiro, confié à Pierre-Charles Boudot pour l'occasion. Il complétera notre sélection. Une sélection que vous pouvez retrouver sur ma chaîne YouTube Tom Kazak, les pronostics hippiques avec mes dernières minutes. Donc notre choix aujourd'hui, premier le 4, Gérard Terborch. Second l'As, Ancio. Troisième le 11, Plotinus. Quatrième le 8, Modern Light. Cinquième le 3, Almiro. Le second choix le 6, le 2 et le 10. Et à vous la fortune!
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2: Bonjour à tous. Les départs en vacances se profilent pour beaucoup d'entre nous. Nous avons tous nos petites précautions pour protéger nos logements vides pendant notre absence. Certains demanderont sûrement à un voisin de confiance de garder un œil sur leur maison ou appartement. Mais la gendarmerie et la police nationale organisent aussi l'opération Tranquillité Vacances, un dispositif totalement gratuit et disponible tout au long de l'année, comme le précise Yannick Salabert, directeur interdépartemental de la police nationale de la Haute-Vienne.
3: À ce jour, on a 253 personnes qui se sont inscrites déjà sur l'opération Tranquillité Vacances. Avec les beaux jours de l'été, effectivement, les gens s'en vont de chez eux et donc tous les appartements et les maisons se vident et c'est quelque chose qui n'échappe pas aux cambrioleurs. Donc c'est vraiment une période très sensible pour nous. L'année dernière, on avait eu une soixantaine de cambriolages sur la zone police en juillet, puis environ 80 en août.
2: Les démarches sont simples, selon Yannick Salabert.
3: Nous, ce qu'on demande, c'est vraiment que tous les gens qui le peuvent s'inscrivent sur le site masécuritéintérieure.gouv.fr. C'est une prestation gratuite qui permet aux patrouilles d'aller principalement surveiller les maisons ainsi placées sous notre protection. Il faut rappeler que les 5 dernières années, aucune maison n'a été cambriolée dans le cadre d'OTV. Donc c'est quand même quelque chose que même les cambrioleurs souligne. Pourquoi ? Parce que dans la 95% des cas sur la Haute-Vienne, les cambriolages sont des cambriolages d'opportunité, c'est-à-dire que les cambrioleurs tournent dans sur la zone police et ailleurs d'ailleurs, et repèrent les endroits où ils peuvent rentrer, où il n'y a personne. Donc c'est vraiment des cambriolages d'opportunité. Et le moindre élément d'alerte les dissuade de rentrer dans les domiciles.
2: Yannick Salabert vous explique en quoi consiste cette opération.
3: Toutes les patrouilles sur la voie publique vont faire des passages. Alors ça sera des passages pas trop longs. Et puis il y aura une patrouille qui sera dédiée pour chaque, qui fera tous les sur une journée, une patrouille de deux fonctionnaires qui feront toutes les OTV et qui s'arrêteront et prendront contact avec les. Alors ça sera soit une journée, soit deux journées, soit trois journées. On va voir dans la mesure du possible.
2: D'autres réflexes sont aussi possibles en complément de la démarche Tranquillité Vacances.
3: Ça permet effectivement de mettre une visibilité des patrouilles, mais vous avez d'autres réflexes à prendre pour éviter que son domicile soit cambriolé en son absence. C'est éventuellement, si vous entendez bien avec votre voisin, lui demander de jeter un œil. C'est aussi d'éviter de mentionner sur les réseaux sociaux ou sur les sites publics que vous partez. Parce que vous avez des gens qui surveillent sur les réseaux sociaux et qui notent des personnes qui affirment qu'ils partent de chez eux. C'est essayer de vider ses boîtes aux lettres, c'est tout bête, mais beaucoup de cambrioleurs d'opportunité, ils rentrent dans les maisons parce qu'ils voient que la boîte aux lettres est pleine. Donc ils ont conclu qu'il n'y a personne à l'intérieur. Voilà.
2: Yannick Salabert vous encourage aussi à faire le 17 en cas de soupçon.
3: Le message que je voudrais faire passer, le plus grand message pour moi, c'est que 100% des cambrioleurs que nous avons interpellés l'ont été grâce à un appel sur le 17 par les voisins, par des gens qui remarquent quelque chose d'anormal et qui nous avertissent. Et toutes les équipes de cambrioleurs que nous avons interpellées depuis le début de l'année, sans exception, l'ont été grâce à des témoignages extérieurs. Voilà. Donc faites le 17, on peut toujours se tromper, ça peut être de la famille qui vient faire des réparations, par exemple, qu'on ne connaît pas, qu'on n'a jamais vu, mais ça fait rien, on effectue les contrôles, et ça permet de discriminer les honnêtes gens des voyous, et aussi, tant qu'à être attentif, essayer de relever les numéros des véhicules les plus suspects, voilà, des fourgons qui passent, ou qui s'arrêtent. En repérage, c'est des choses que beaucoup de gens remarquent. Ils nous appellent pour le faire, mais si on pouvait généraliser ces réflexes, ça serait vraiment un plus pour tout le monde.
2: Le même dispositif existe via la Gendarmerie nationale qui propose en plus des diagnostics sécurité, comme le précise le major Olivier Clément, référent sûreté pour le groupement de gendarmerie de la Haute-Vienne.
4: Dans chaque gendarmerie, chaque brigade de gendarmerie, vous avez donc un gendarme qui a été formé pour faire des consultations sûreté au sein de chaque maison individuelle. Donc chaque personne peut demander effectivement à ce que soit visitée véritablement sa maison par le gendarme pour effectivement constater, conseiller, préconiser et voir un petit peu ce qu'il pourrait améliorer à moindre budget notamment. J'invite véritablement toute la population effectivement à prendre contact avec notre gendarmerie locale pour effectivement faire l'équivalent d'une petite demi-heure, un tour de la maison pour véritablement essayer d'améliorer la sûreté.
2: L'inscription à l'opération Tranquillité Vacances est aussi possible au sein de la brigade de gendarmerie de votre territoire. Pour le Graal, Lucie Alix Caolin.
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1: C'est l'histoire d'un homme qui tombe d'un immeuble de 50 étages. Le mec, au fur et à mesure de sa chute, il se répète sans cesse pour se rassurer. Jusqu'ici, tout va bien. Jusqu'ici, tout va bien. Jusqu'ici, tout va bien. Mais l'important, c'est pas la chute. C'est l'atterrissage.

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1: Bonjour à tous, journée décisive pour le feu de Fontainebleau. Selon le ministre de l'Intérieur, les autorités ont pour objectif de fixer l'incendie dans la journée. Laurent Nunez assure que pour l'instant le feu n'est seulement que contenu sur deux foyers, l'un de 1600 hectares et l'autre de 450 hectares. 600 pompiers sont toujours mobilisés et 4 Canadairs ont repris leur rotation ce matin. Deux suspects ont été interpellés, on le rappelle, suspectés d'être à l'origine de l'incendie. Laurent Nunez a confirmé que les investigations se poursuivaient. Ce matin, les pompiers de leur côté évoquaient plusieurs semaines pour parvenir à éteindre complètement l'incendie. Car les conditions ne sont pas optimales, la canicule continue de toucher le centre et l'ouest de la France. 26 départements sont toujours en vigilance rouge, 58 autres sont en vigilance orange. La fin de l'épisode de chaleur n'est pas prévue avant jeudi, selon Météo France. Dans le reste de l'actualité, l'hommage national à Nice. Le président de la République, Emmanuel Macron, est attendu sur place ce soir pour commémorer les 10 ans de l'attentat de la promenade des Anglais. C'était le 14 juillet 2016. Un camion était venu percuter les spectateurs du feu d'artifice, tuant 86 personnes et faisant 400 blessés. Le terroriste avait ensuite été abattu par les forces de l'ordre. Ce drame, dans le Pas-de-Calais, le corps d'une femme tuée à l'arme blanche a été retrouvé dans un appartement de Béthune. L'appartement aurait été loué sur une plateforme en ligne, selon le parquet. Et selon la Voix du Nord, il aurait été le lieu de violence et de prostitution depuis plusieurs années. Une enquête est ouverte. Prudence sur les routes. Ce soir, Bison Futé prévoit une circulation difficile sur un large quart nord-ouest du pays, dans le sens des retours, à partir de la fin de l'après-midi. Et puis c'est un grand défi qui attend l'équipe de France de foot. Ce soir, les Bleus affrontent l'Espagne en demi-finale de la Coupe du Monde à Dallas. La Roja, championne d'Europe en titre, qui fait aussi office d'un des favoris à la compétition. Côté composition, on devrait avoir le retour d'Aurélien Tchouaméni au milieu de terrain côté bleu. Kylian Mbappé, touché à la cheville contre le Maroc, est à 100%, assure Didier Deschamps. Coup d'envoi à 21h. Très bon après-midi à tous.
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1: C'est le bon moment si vous envisagez de passer à la voiture à l'électrique. Le gouvernement relance cette semaine son dispositif de leasing social. On vous explique tout ce que vous devez savoir dans cette édition. Permettre à des ménages modestes de louer une voiture électrique à un loyer très attractif. C'est le principe du leasing social que le gouvernement s'apprête à relancer pour une troisième édition. Concrètement, l'État finance une partie de la location. Résultat, un prix mensuel égal voire inférieur à 200 euros pour un véhicule électrique neuf avec un contrat d'au moins 3 ans. Attention, il faut toutefois remplir certains critères pour pouvoir en bénéficier, notamment justifier un revenu fiscal de référence inférieur à 16 880 euros. Deuxième condition, habiter à plus de 10 km de votre travail ou parcourir plus de 8000 km par an avec votre véhicule personnel dans le cadre de votre emploi. Si vous les remplissez, prenez rendez-vous auprès de votre concessionnaire, c'est lui qui s'occupe du dossier. Mais gardez bien en tête que le dispositif ouvre ce jeudi 16 juillet et qu'il est limité à 50 000 bénéficiaires. Il n'y a pas de système de tirage au sort ou de priorisation. Le gouvernement parle d'un dispositif ouvert jusqu'à épuisement des crédits. Autrement dit, ne tardez pas si vous êtes intéressé. Pour bien préparez ce rendez-vous, rassemblez tous vos justificatifs, avis d'imposition et contrat de travail notamment. Vous pouvez aussi passer par le simulateur en ligne du gouvernement qui vous indiquera en quelques clics si vous êtes éligible. Pensez aussi à bien comparer les offres des différents constructeurs. Certaines options, l'entretien ou encore la limite de kilométrage peuvent faire varier la facture. Il faut aussi y ajouter l'assurance qui n'est pas comprise dans le montant de la location.
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Nouveauté découverte musicale Nouvelle-Aquitaine avec le groupe Eiffel et ce nouveau titre de 2025, Interstellar. Le groupe bordelais, constitué autour de Romain Humeau, a dévoilé son nouveau single fin avril. Interstellar arrive en avant-garde du 8e album du groupe, le dernier, Stupor Machine, datant de 2019, et le 4e et dernier album de Romain Humeau, Echo, daté, lui, de 2020. On retrouve d'ailleurs sur Interstellar l'univers orwellien des textes signés par Romain, sur des sonorités mélangeant habilement rock et électronique. L'ensemble donne une production gardant l'énergie brute qui fait la signature du groupe depuis ses débuts, voilà deux décennies. Ainsi, avec Interstellar, Eiffel continue de se réinventer tout en restant fidèle à ses racines. Pour découvrir ce titre, Interstellar en concert et d'autres, nouvelle chanson du futur album d'Eiffel, le groupe se produit un peu partout en France en 2025, mais les fans de rock français de Nouvelle-Aquitaine devront attendre l'année prochaine, c'est-à-dire le 7 février 2026, pour un concert au Rocher de Palmer à Senon, dans la banlieue de Bordeaux. En attendant, votre radio locale vous fait patienter en intégrant Interstellar dans sa playlist de titres préférés.

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2: Le coup de pouce Kaolin, la radio, une fois n'est pas coutume, nous allons parler de l'EIMD, traduisez École Intercommunale de Musique et de Danse, dont la directrice est avec nous, Sophie Jamin. Bonjour.
3: Bonjour Julien.
2: Sophie, on se voit pour parler déjà, même s'il est tôt dans l'été, de la rentrée et des inscriptions qui sont en ligne. Mais avant de parler des inscriptions, on va quand même donner peut-être envie à nos auditeurs, pour ceux qui se posent des questions ou qui ne connaissent pas l'EIMD, de rappeler un peu qu'est-ce.
3: Bien, la première chose de l'EIMD, c'est que la porte est ouverte. Elle est ouverte à tout le monde, donc à partir de 5 ans pour la musique ou pour la danse, pour les enfants, pour les adultes et pour sans limite d'âge, on vous accueille, on a plein de parcours à vous proposer.
2: Et on va rappeler que durant toute l'année, alors il y a pas mal de temps de pratique bien évidemment, d'apprentissage, mais vous mettez en place aussi un nombre d'événements qui est assez conséquent tout au long de, on va appeler ça la saison, notamment sur la fin de saison, on s'est vu il y a peu de temps pour parler de pas mal d'événements, on va quand même en dire un mot, comment ça s'est passé sur cette fin de saison?
3: Ça s'est passé très bien, alors bien sûr chaudement, mais on a réussi à passer entre les mailles des rayons de soleil et donc du coup on a fait une très belle soirée de musique actuelle, on a fait une très belle
2: soirée... C'était le 19 juin je crois.
3: Exactement. Mmh. On a fait une très belle soirée musique ancienne à Ségur-le-Château, on a eu également des auditions de classe, et on a eu un gros concert pour les 60 ans de l'école de musique et de danse.
2: Rien que ça.
3: Donc c'était, voilà, des moments délicieux à partager.
2: Et il faut évidemment penser à l'avenir. Alors il y a tous ceux qui se réinscrivent par principe parce qu'ils continuent depuis qu'ils sont arrivés, mais il y a aussi les nouveaux arrivants. Alors pour les accueillir et pour leur donner envie, bien sûr, il y a déjà peut-être un moyen de vous appeler à l'école de musique et de danse parce qu'on peut avoir des questions à se poser avant de venir. Quels sont les liens utiles pour vous trouver?
3: Alors on a un numéro de téléphone, c'est le 05 55 08 88 80, mais le mieux c'est le mail parce qu'on le voit à toute heure, même si on n'est pas au bureau. Donc prenez de quoi noter, eimd@communaute-saint-irie.fr. eimd@communaute-saint-irie.fr.
2: Et si jamais, bien sûr, ça a été trop vite parce que vous êtes dans votre voiture ou autre, que vous n'avez pas de stylo sous la main.
3: Mais le site internet de la communauté de communes, bien
2: par exemple,
3: sûr.
2: Et puis si jamais vous n'avez pas noté le site de la Comcom, vous appelez à la radio 05 55 75 15 15 et on vous transmettra toutes ces infos. On va parler donc maintenant, parce qu'elles sont en ligne plutôt que d'habitude, de ces inscriptions pour la saison prochaine.
3: Vous avez 5 minutes devant vous, et bien hop, vous pouvez vous inscrire en ligne très rapidement. Donc dès le 15 juillet, vous allez sur le site de la Comcom et sur la page de l'école de musique, vous trouverez un lien vers le site TACEA. Donc je remercie Olivier Costa qui nous a aidé à mettre ça en place. Et donc, en 5 minutes, vous pouvez être inscrit, préinscrit, on va dire, parce que bien sûr, on validera tout ça ensemble complètement. Là, vous verrez les tarifs, vous verrez les horaires, ça va vous
2: toutes
3: donner...
2: Toutes les infos pratiques pour le fonctionnement de l'EIMD.
3: Oui, tout à fait.
2: Donc, les inscriptions...
3: Pour rappel, on a une équipe de 15 professeurs qui vous accueillent pour de la musique classique, de la musique ancienne, de la musique jazz, de la musique baroque, de la musique traditionnelle, des musiques actuelles, plein d'instruments, plein de pratiques, voilà, plein de moments
2: en
3: à
2: fait,
3: partager.
2: Faut pas se poser de questions. Si vous avez envie de tester, faut venir. Et tout est là pour vous accueillir.
3: Et la
2: que
3: danse...
2: ce soit le matériel, le lieu aussi, hein, qui est très adapté. Puis bien sûr, l'ensemble pédagogique, on va dire ça comme ça, qui en plus vous permettra de vous éclater tout au long de la saison.
3: Oui. Et puis la danse, bien sûr, hein, j'ai parlé un peu de musique, mais danse classique, danse contemporaine, à partir de 5 ans, pour les enfants et les adultes.
2: De toute façon, tout est dans le titre. EIMD, École intercommunale de musique et de danse.
3: Oui.
2: Sophie Jamin, merci beaucoup d'être venu nous voir. Dernier petit point qu'on avait à rajouter, je crois.
3: Exactement. Donc, à 15 juillet, c'est l'ouverture des inscriptions. Mais vous souhaitez rencontrer les professeurs, ce sera le mercredi 9 septembre de 16h à 20h.
2: Oui, c'est vos portes ouvertes.
3: Et oui, exactement.
2: On va dire ça comme ça.
3: Et tous les renseignements là, et puis les rencontres humaines. Et puis le samedi 12 septembre, 9h30, 12h30, une permanence. La rentrée, c'est le 14, mais vous nous trouverez également sur le forum des associations le 5 septembre.
2: Tout est dit. Merci beaucoup, Sophie Jamin. Et on se dit tout simplement, rendez-vous sur le site et sur tout ce qui va avec pour pouvoir s'inscrire si vous le souhaitez pour la nouvelle saison de l'EIMD. À très
3: merci
2: bientôt.
3: Merci Julien.
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1: Après des études de psychologie, Alice Hunter a travaillé en prison au sein d'une équipe chargée de la réinsertion des détenus, dont certains condamnés pour crimes violents. Elle se nourrit aujourd'hui de cette expérience pour écrire des thrillers et brosser des personnages glaçants. Elle est l'autrice de 6 romans dont le premier, La femme du serial killer, a été salué par la critique et a conquis plus d'un demi-million de lecteurs à travers le monde. Elle nous pose cette question. Peut-on vraiment croire tout ce qu'elle raconte ? Il y a 2 ans, Beth et Tom Hardcastle tombaient amoureux d'un joli cottage au toit de chaume et décidaient de quitter Londres pour s'installer à la campagne. Depuis, Tom fait chaque jour le trajet pour aller travailler à la City, tandis que Beth tient le coffee shop qu'elle a ouvert dans le village et s'occupe de Poppy, leur fillette de 3 ans. Beth et Tom forment un couple idéal qu'envient leurs voisins et leurs amis. Jusqu'à ce jour où 2 policiers viennent sonner à la porte de leur maison, la vie sera bouleversée. La femme du serial killer d'Alice Hunter est parue chez Pocket.
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1: Bonjour à tous, il faudra plusieurs semaines pour éteindre complètement l'incendie de Fontainebleau, c'est ce qu'affirment les pompiers présents sur place. En début d'après-midi, le ministre de l'Intérieur, Laurent Nunez, a lui fait le point sur la situation. La journée d'aujourd'hui s'annonce décisive, on l'écoute au micro de BFM TV.
2: Là, actuellement sur Fontainebleau, vous savez qu'il y a deux foyers principaux, un peu plus de 2000 hectares parcourus par cet incendie. Là, au moment où on se parle, les conditions météorologiques se sont légèrement améliorées, le vent est tombé et donc à date, ce qu'on peut dire, c'est que le feu n'est pas encore fixé, il n'est toujours pas fixé, mais il ne progresse plus. Voilà, mais il n'est pas complètement fixé et il faut l'objectif que se sont fixés les autorités et notamment Monsieur le préfet de Seine-et-Marne, que je veux saluer évidemment, c'est de pouvoir fixer le feu dans la journée.
1: Le ministre de l'Intérieur qui a également annoncé que de nouvelles interpellations avaient eu lieu ce matin, notamment dans le nord de la France et en Ardèche. Les personnes interpellées sont suspectées d'avoir allumé volontairement des incendies sur le territoire national. Une soixantaine d'interpellations au total. On rappelle que concernant l'incendie de Fontainebleau, deux suspects ont été interpellés, soupçonnés d'avoir allumé le premier départ de feu. Dans l'actualité également, la fin de l'épisode de canicule prévu pour jeudi au plus tôt selon Météo France. En attendant, nouveau regain de chaleur aujourd'hui, 26 départements du centre et de l'ouest sont en vigilance rouge canicule. À l'international, les tensions se poursuivent au Moyen-Orient. La nuit dernière, c'est un pétrolier norvégien qui a été touché par une explosion au large des côtes d'Oman. L'origine de l'explosion n'est pas encore confirmée. De leur côté, les États-Unis ont poursuivi les frappes sur l'Iran. C'était il y a 10 ans, jour pour jour, journée d'hommage national aujourd'hui à Nice. Pour commémorer l'attentat de la promenade des Anglais, 86 personnes avaient été tuées par un homme au volant d'un camion. Une cérémonie en présence d'Emmanuel Macron doit se tenir ce soir. Et puis les amoureux des Bleus auront les yeux rivés sur Dallas à partir de 21h ce soir. L'équipe de France affronte l'Espagne en demi-finale de la Coupe du Monde. Un grand défi pour les Bleus face aux champions d'Europe en titre. Très bon après-midi à tous.
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2: Le coup de pouce Kaolin, la radio direction La Meze aujourd'hui pour vous parler d'un événement qui revient tous les ans à la même période. L'association Mezart vous propose l'édition 2026 de Mezart qui aura lieu du 25 juillet au 2 août. Pour nous en parler, le secrétaire de l'association est avec nous. J'ai le plaisir de recevoir François Bourillon. Bonjour.
3: Bonjour.
2: François, bienvenue sur l'antenne de Kaolin. Une fois n'est pas coutume, j'ai envie de dire. Alors on se retrouve pour parler de cette nouvelle édition de Mezart. Avant de commencer avec les points de détail, comment on présenterait cet événement à nos auditeurs?
3: Alors tout d'abord, merci de nous recevoir encore une fois. Alors comment présenter cette... Il y a quelques années, une personne de la Meze a réuni quelques artistes autour d'un événement et on a fait une mini-exposition. Et ça a donné l'idée a germé de recenser tous les artistes de la Meze, de proposer une association et de faire au minimum une exposition par an. Et donc ça fait maintenant la quatrième année, du coup en comptant le micro-événement de la première année. Et ça marche plutôt pas mal et on a recensé plus d'une vingtaine d'artistes. Mais uniquement dans tous les arts plastiques. Et pour l'instant, on n'a pas encore contacté les musiciens et les écrivains. Mais ça va venir.
2: Alors, il faut savoir une chose, c'est que la ville de La Meze est une petite commune, mais où l'activité artistique au sens large est extrêmement développée, que ce soit sur les arts de la danse, par exemple. Je pense à votre association des teenagers qui ramène beaucoup, beaucoup de monde. Et puis, les différents arts plastiques que l'on va retrouver dans cette exposition. Est-ce qu'on peut en dire un mot juste? À quoi s'attendre lorsqu'on rentre dans le local où sera présente Mezart 2026?
3: Alors, à quoi s'attendre? Principalement à une forte diversité. C'est-à-dire que cette année, on a encore développé cette diversité. C'est-à-dire qu'en fait, on aura bien sûr de la peinture, on aura de la sculpture, il y a de l'enluminure, comme les années précédentes. On aura de la photo en plus cette année, on aura de l'émail, on aura de la céramique, enfin bon. Et donc, les visiteurs vont pouvoir apprécier, je dirais, des styles totalement différents, des techniques totalement différentes, d'autant plus que nous allons, comme chaque année, proposer des démonstrations et cette année plus particulièrement des ateliers tous les jours pour initier les gens à certaines de ces techniques.
2: Est-ce qu'on peut parler de l'invité exceptionnel que vous avez mentionné sur votre affiche? Il s'appelle Jean-Paul Sportiello. Moi, je ne le connaissais pas personnellement. On vient d'en parler en préparant cette interview. Que dire à propos de lui à nos auditeurs?
3: Alors, Jean-Paul Sportiello est un artiste de grand talent qui habite dans la région de Limoges et qui expose beaucoup sur tout le territoire français. Nous avons vraiment l'opportunité de l'avoir parmi nous cette année. Comme l'année dernière, nous avons eu Gwen Jenner d'ailleurs. Et Jean-Paul a un style qui est très très contemporain, très moderne, très vif et qui personnellement me plaît beaucoup.
2: Donc, j'en profite, je fais une petite parenthèse. J'ai découvert à travers quelques photos de ses œuvres en préparant cette interview ensemble le travail de Jean-Paul Sportiello. C'est absolument magnifique. Avis personnel, bien sûr, chacun se fera son avis. Mais personnellement, j'ai trouvé ça formidable.
3: Effectivement, d'autant plus que c'est quelqu'un de tout à fait abordable et de parfaitement agréable. Donc, son art est très vif. Vraiment, c'est dynamique. Ça a vraiment quelque chose de très moderne. Vraiment très moderne dans tous les sens du terme.
2: Alors, dernière question. Pour le côté pratique, si on veut se renseigner pour les différents horaires des ateliers que vous allez mettre en place, c'est le fameux où, quand, comment. Alors, déjà, où va se situer l'événement, comme l'année dernière, je suppose, mais enfin, on va le répéter. Quand et le comment, c'est quels sont les contacts utiles?
3: Alors, premièrement, le quand, c'est du 25 juillet au 2 août à la salle des fêtes de la Meze, tous les jours de 10h30 à 12h30 et de 15h à 19h30. Par ailleurs, certains ateliers, comme l'atelier en luminure, demandera une journée continue. Donc là, par contre, ceux qui participeront à cet atelier seront là de 10h à 19h30 en continu. Qu'est-ce que nous avons d'autre? Alors, le programme des ateliers sera bien sûr affiché à la salle des fêtes, mais nous le ferons passer à la presse avant.
2: Et j'imagine qu'on peut contacter la mairie aussi, peut-être.
3: La mairie et éventuellement la présidente de l'association, Madame Martine Rouland. Et en l'occurrence, toutes ces personnes pourront vous donner le menu de ces démos et ateliers.
2: Mezart, cette année, Mezart 2026, du 25 juillet au 2 août, à ne pas rater à la salle des fêtes dans le bourg de la Meze. Monsieur François Bourillon, merci. Et on se dit à très bientôt.
3: Merci.
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1: Un jeu du chat et de la souris, grandeur nature, c'est ce que nous propose la série du jour. C'est une série bourrée d'action que nous propose Canal+, avec Prisoner, une production britannique, avec dans l'un des rôles principaux notre Frenchie Tahar Rahim. Il interprète Tibor, un détenu tueur à gages qui doit être transféré dans une nouvelle prison. Sauf que le voyage ne va pas du tout se passer comme prévu.
2: J'ai une mission pour vous. Vous allez transporter un prisonnier jusqu'à Londres.
3: C'est un ancien tueur à gages de Pegasus.
4: 47 exécutions confirmées.
5: Je veux Stone au tribunal dans 4 jours. Le procès entier repose sur lui.
1: Le convoi pénitentiaire est pris d'assaut. À la manœuvre, le réseau criminel Pegasus, pour lequel travaillait Tibor, une organisation qui veut à tout prix l'empêcher de témoigner, commence alors une course contre la montre pour survivre. Le détenu s'enfuit accompagné de l'agente chargée du transfert. Elle doit absolument le protéger, lui qui détient des informations cruciales. La série va à 100 à l'heure et propose de savoureuses scènes d'action et des rebondissements. Un thriller qui ravira les amateurs du genre.
6: Il y a un truc qui merde là.
7: Sortez-moi de là!
5: C'est mon boulot de vous conduire au tribunal.
4: Tu ne sortiras pas vivant.
5: C'est qui ces gens qui veulent vous tuer?
8: Les anciens employeurs.
9: Une taupe leur a donné des informations.
8: Ils vous mettent la pression en servant votre famille.
5: T'es impliqué maintenant.
1: Prisonneur sur Canal+.
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1: 100 CO2. Fabriquer des vêtements à partir de CO2, c'est la nouvelle idée d'H&M et de la start-up Ruby, et c'est aussi le sujet de notre chronique innovation. Aujourd'hui, on parle d'une innovation qui pourrait changer la manière dont nos vêtements sont fabriqués. Le problème, on le connaît, l'industrie textile est l'une des plus polluantes au monde. Entre la culture du coton très gourmande en eau, les fibres synthétiques issues du pétrole et les importantes émissions de gaz à effet de serre, produire un vêtement a un coût environnemental élevé. Pour y répondre, H&M investit dans une start-up américaine appelée Ruby. Son idée est étonnante, utiliser du dioxyde de carbone, le fameux CO2 comme matière première. Alors concrètement, le CO2 contient du carbone, un élément essentiel que l'on retrouve aussi dans les plantes, le bois ou encore le coton. Ruby capture donc ce carbone et grâce à des protéines naturelles le transforme en une nouvelle matière. Celle-ci est ensuite filée pour fabriquer des fibres textiles, puis tissée comme n'importe quel autre tissu. Les premiers essais sont encourageants. Ces technologies pourraient réduire la dépendance au bois et au pétrole tout en donnant une seconde vie au CO2. En revanche, il reste un défi important, réussir à produire ces fibres à grande échelle à un coût compétitif. Et pour franchir cette étape, Ruby vient de lever 7 500 000 de dollars pour construire une première unité de démonstration. Si les résultats sont concluants, ces textiles nouvelle génération pourraient arriver progressivement sur le marché dans les prochaines années et ouvrir la voie à une mode plus respectueuse de l'environnement.
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1: Bonjour à tous, journée décisive pour le feu de Fontainebleau. Selon le ministre de l'Intérieur, les autorités ont pour objectif de fixer l'incendie dans la journée. Laurent Nunez assure que pour l'instant, le feu est seulement contenu sur deux foyers, l'un de 1600 hectares et l'autre de 450 hectares. 600 pompiers sont toujours mobilisés et 4 canadairs ont repris leur rotation ce matin. Deux suspects, on le rappelle, ont été interpellés, suspectés d'être à l'origine de l'incendie. Laurent Nunez a confirmé que les investigations se poursuivaient. Ce matin, les pompiers évoquaient plusieurs semaines nécessaires pour parvenir à éteindre complètement l'incendie. En attendant, 26 départements de l'Ouest et du Centre sont toujours en vigilance rouge canicule. 57 autres sont en vigilance orange. Météo France prévoit une fin de l'épisode caniculaire pour jeudi au plus tôt. Dans l'actualité également, Emmanuel Macron attendu à Nice ce soir. Après avoir assisté au traditionnel défilé du 14 juillet, le chef de l'État va présider l'hommage national qui doit être rendu vers 18h aux victimes de l'attentat de la promenade des Anglais. C'était il y a 10 ans, jour pour jour. 86 personnes avaient été tuées et plus de 400 avaient été blessées. Un homme au volant d'un camion s'était engagé sur la célèbre promenade au moment du feu d'artifice. Ancré le rapprochement entre la France et le Maroc, c'est un des grands objectifs de la visite d'État de Sébastien Lecornu demain à Rabat. Le Premier ministre se rend au Maroc pour 2 jours. Il sera accompagné de 12 ministres du gouvernement français. C'est le premier déplacement à l'étranger de Sébastien Lecornu en tant que Premier ministre. Cette visite d'État pourrait déboucher sur la venue du roi Mohamed VI à Paris. Dans les Alpes de Haute-Provence, le crash d'un aéronef a causé la mort de 2 personnes lundi. L'accident s'est produit à proximité de la station de Pralou. Les 2 victimes sont âgées d'une trentaine d'années. Les circonstances du crash restent à établir. Et puis en football, plus que quelques heures pour les Bleus, l'équipe de France affronte ce soir l'Espagne en demi-finale de la Coupe du Monde dans ce qui ressemble au plus gros choc de cette compétition entre 2 favoris. La rencontre se joue à Dallas. Côté composition, le milieu de terrain Aurélien Tchouaméni devrait faire son retour parmi les titulaires. Coup d'envoi à 21h. Très bon après-midi à tous.
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3: Bonjour, quoi de beau à la télé pour cette soirée du 14 juillet sur M6 du foot, la demi-finale de la Coupe du Monde. L'équipe de France joue ce soir sa troisième demi-finale de Coupe du Monde consécutive. Les Bleus rêvent d'une troisième étoile, mais pour continuer à rêver, il faudra battre les redoutables Espagnols. Sur TF1, les experts Las Vegas, série. Sur France 3, Alexandra L, série avec Julie Depardieu. Sur France 2, Le Canard à l'Orange, pièce de théâtre. Hugues Preston est un animateur vedette de télévision, marié depuis 15 ans à Lise, qu'il trompe avec de nombreuses maîtresses. Mais à son tour, Hugues apprend que sa femme a un amant. Sur France 4, Musique en fête 2026, divertissement présenté par Cyril Ferraud. Sur France 5, Claude Lelouch, La vie en mieux, documentaire. Claude Lelouch, cinéaste mythique aux plus de 60 ans de carrière, revient sur sa vie et son œuvre. Et puis sur Arte, Tout s'accro, le piège des aliments ultra transformés, documentaire. Véritable bombe sanitaire, les aliments transformés ont inondé les rayons ces dernières décennies. Pourtant, le lien entre aliments transformés et maladies chroniques est avéré. Très belle soirée télé à tous.
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6: Le coup de pouce, Kaolin, la radio, une fois n'est pas coutume, nous allons parler de l'EIMD, traduisez École Intercommunale de Musique et de Danse, dont la directrice est avec nous, Sophie Jamin. Bonjour.
7: Bonjour Julien.
6: Sophie, on se voit pour parler déjà, même s'il est tôt dans l'été, de la rentrée et des inscriptions qui sont en ligne. Mais avant de parler des inscriptions, on va quand même donner peut-être envie à nos auditeurs, pour ceux qui se posent des questions ou qui ne connaissent pas l'EIMD, de rappeler un peu qu'est-ce.
7: Bien, la première chose de l'EIMD, c'est que la porte est ouverte. Elle est ouverte à tout le monde, donc à partir de 5 ans pour la musique ou pour la danse, pour les enfants, pour les adultes et pour sans limite d'âge, on vous accueille, on a plein de parcours à vous proposer.
6: Et on va rappeler que durant toute l'année, alors il y a pas mal de temps de pratique bien évidemment, d'apprentissage, mais vous mettez en place aussi un nombre d'événements qui est assez conséquent tout au long de, on va appeler ça la saison, notamment sur la fin de saison, on s'est vu il y a peu de temps pour parler de pas mal d'événements, on va quand même en dire un mot, comment ça s'est passé sur cette fin de saison?
7: Ça s'est passé très bien, alors bien sûr chaudement, mais on a réussi à passer entre les mailles des rayons de soleil et donc du coup on a fait une très belle soirée de musique actuelle, on a fait une très belle
6: soirée... C'était le 19 juin je crois.
7: Exactement. Mmh. On a fait une très belle soirée musique ancienne à Ségur-le-Château, on a eu également des auditions de classe, on a eu un gros concert pour les 60 ans de l'école de musique et de danse.
6: Rien que ça.
7: Donc c'était, voilà, des moments délicieux à partager.
6: Et il faut évidemment penser à l'avenir. Alors il y a tous ceux qui se réinscrivent par principe parce qu'ils continuent depuis qu'ils sont arrivés, mais il y a aussi les nouveaux arrivants. Alors pour les accueillir et pour leur donner envie, bien sûr, alors pour leur donner envie, il y a déjà peut-être un moyen de vous appeler à l'école de musique et de danse parce qu'on peut avoir des questions à se poser avant de venir. Quels sont les liens utiles pour vous trouver?
7: Alors, on a un numéro de téléphone, c'est le 05 55 08 88 80, mais le mieux c'est le mail parce qu'on le voit à toute heure, même si on n'est pas au bureau. Donc... prenez de quoi noter, eimd@communaute-saint-irie.fr. eimd@communaute-saint-irie.fr.
6: Et si jamais, bien sûr, ça a été trop vite parce que vous êtes dans votre voiture ou autre, que vous n'avez pas de stylo sous la main.
7: Mais le site internet de la communauté de communes, bien
6: par exemple,
7: sûr.
6: Et puis si jamais... vous n'avez pas noté le site de la Comcom, vous appelez à la radio 05 55 75 15 15 et on vous transmettra toutes ces infos. On va parler donc maintenant, parce qu'elles sont en ligne plutôt que d'habitude, de ces inscriptions pour la saison prochaine.
7: Vous avez 5 minutes devant vous, et bien hop, vous pouvez vous inscrire en ligne très rapidement. Donc dès le 15 juillet, vous allez sur le site de la Comcom et sur la page de l'école de musique, vous trouverez un lien vers le site TACEA. Donc je remercie Oli. Olivier Costa qui nous a aidé à mettre ça en place. Et donc, en 5 minutes, vous pouvez être inscrit, préinscrit, on va dire, parce que bien sûr, on validera tout ça ensemble complètement. Là, vous verrez les tarifs, vous verrez les horaires, ça va vous
6: toutes
7: donner...
6: toutes les infos pratiques pour le fonctionnement de l'EIMD.
7: Oui, tout à fait.
6: Donc, les inscriptions...
7: pour rappel, on a une équipe de 15 professeurs qui vous accueillent pour de la musique classique, de la musique ancienne, de la musique jazz, de la musique baroque, de la musique traditionnelle, des musiques actuelles, plein d'instruments, plein de pratiques, voilà, plein de moments
6: en
7: à
6: fait,
7: partager.
6: En fait, il ne faut pas se poser de questions. Si vous avez envie de tester, il faut venir. Et tout
7: oui.
6: est là pour vous accueillir.
7: Et la
6: que
7: danse...
6: ce soit le matériel, le lieu aussi, hein, oui. qui est très adapté. Puis bien sûr, l'ensemble pédagogique, on va dire ça comme
7: oui.
6: ça, qui en plus vous permettra de vous éclater tout au long de la saison.
7: Oui, et puis la danse, bien sûr. Hein, j'ai parlé un peu de musique, mais danse classique, danse contemporaine, à partir de 5 ans, pour les enfants et les adultes.
6: De toute façon, tout est dans le titre. EIMD,
7: ah,
6: École
7: oui.
6: intercommunale de musique et de danse.
7: Oui.
6: Sophie Jamin, merci beaucoup d'être venu nous voir. Dernier petit point qu'on avait à rajouter, je crois.
7: Exactement. Donc, à 15 juillet, c'est l'ouverture des inscriptions. Mais vous souhaitez rencontrer les professeurs, ce sera le mercredi 9 septembre de 16h à 20h.
6: Oui, c'est vos portes ouvertes.
7: Et oui, exactement.
6: On va dire ça comme ça.
7: Tous les renseignements là, et puis les rencontres humaines. Et puis le samedi 12 septembre, 9h30, 12h30, une permanence. La rentrée, c'est le 14, mais vous nous trouverez également sur le forum des associations le 5 septembre.
6: Tout est dit. Merci beaucoup, Sophie Jamin. Et on se dit tout simplement, rendez-vous sur le site et sur tout ce qui va avec pour pouvoir s'inscrire si vous le souhaitez pour la nouvelle saison de l'EIMD. À très
7: merci
6: bientôt.
7: Merci Julien.
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2: Bonjour à tous. Les départs en vacances se profilent pour beaucoup d'entre nous. Nous avons tous nos petites précautions pour protéger nos logements vides pendant notre absence. Certains demanderont sûrement à un voisin de confiance de garder un œil sur leur maison ou appartement. Mais la gendarmerie et la police nationale organisent aussi l'opération Tranquillité Vacances, un dispositif totalement gratuit et disponible tout au long de l'année, comme le précise Yannick Salabert, directeur interdépartemental de la police nationale de la Haute-Vienne.
3: À ce jour, on a 253 personnes qui se sont inscrites déjà sur l'opération Tranquillité Vacances. Avec les beaux jours de l'été, effectivement, les gens s'en vont de chez eux et donc tous les appartements et les maisons se vident et c'est quelque chose qui n'échappe pas aux cambrioleurs. Donc c'est vraiment une période très sensible pour nous. L'année dernière, on avait eu une soixantaine de cambriolages sur la zone police en juillet, puis environ 80 en août.
2: Les démarches sont simples, selon Yannick Salabert.
3: Nous, ce qu'on demande, c'est vraiment que tous les gens qui le peuvent s'inscrivent sur le site masécuritéintérieure.gouv.fr. C'est une prestation gratuite qui permet aux patrouilles d'aller principalement surveiller les maisons ainsi placées sous notre protection. Il faut rappeler que sur les 5 dernières années, aucune maison n'a été cambriolée dans le cadre d'OTV. Donc c'est quand même quelque chose que même les cambrioleurs souligne. Pourquoi ? Parce que dans la 95% des cas sur la Haute-Vienne, les cambriolages sont des cambriolages d'opportunité, c'est-à-dire que les cambrioleurs tournent dans sur la zone police et ailleurs d'ailleurs, et repèrent les endroits où ils peuvent rentrer, où il n'y a personne. Donc c'est vraiment des cambriolages d'opportunité. Et le moindre élément d'alerte les dissuade de rentrer dans les domiciles.
2: Yannick Salabert vous explique en quoi consiste cette opération.
3: Toutes les patrouilles sur la voie publique vont faire des passages. Alors ça sera des passages pas trop longs. Et puis il y aura une patrouille qui sera dédiée pour chaque, qui fera sur une journée, une patrouille de deux fonctionnaires qui feront toutes les OTV et qui s'arrêteront et prendront contact avec les. Alors ça sera soit une journée, soit deux journées, soit trois journées. On va voir dans la mesure du possible.
2: D'autres réflexes sont aussi possibles en complément de la démarche Tranquillité Vacances.
3: Ça permet effectivement de mettre une visibilité des patrouilles, mais vous avez d'autres réflexes à prendre pour éviter que son domicile soit cambriolé en son absence. C'est éventuellement, si vous entendez bien avec votre voisin, lui demander de jeter un œil. C'est aussi d'éviter de mentionner sur les réseaux sociaux ou sur les sites publics que vous partez. Parce que vous avez des gens qui surveillent sur les réseaux sociaux et qui notent les personnes qui affirment qu'ils partent de chez eux. C'est essayer de vider ses boîtes aux lettres, c'est tout bête, mais beaucoup de cambrioleurs d'opportunités, ils rentrent dans les maisons parce qu'ils voient que la boîte aux lettres est pleine. Donc ils ont conclu qu'il n'y a personne à l'intérieur, voilà.
2: Yannick Salabert vous encourage aussi à faire le 17 en cas de soupçon.
3: Le message que je voudrais faire passer, le plus grand message pour moi, c'est que 100% des cambrioleurs que nous avons interpellés l'ont été grâce à un appel sur le 17 par les voisins, par des gens qui remarquent quelque chose d'anormal et qui nous avertissent. Et toutes les équipes de cambrioleurs que nous avons interpellées depuis le début de l'année, sans exception, l'ont été grâce à des témoignages extérieurs. Voilà. Donc faites le 17, on peut toujours se tromper, ça peut être de la famille qui vient faire des réparations, par exemple, qu'on ne connaît pas, qu'on n'a jamais vu, mais ça fait rien, on effectue les contrôles, et ça permet de discriminer les honnêtes gens des voyous, et aussi, tant qu'à être attentif, essayer de relever les numéros des véhicules les plus suspects, voilà, des fourgons qui passent, ou qui s'arrêtent. En repérage, c'est des choses que beaucoup de gens remarquent. Ils nous appellent pour le faire, mais si on pouvait généraliser ces réflexes, ça serait vraiment un plus pour tout le monde.
2: Le même dispositif existe via la Gendarmerie nationale qui propose en plus des diagnostics sécurité, comme le précise le major Olivier Clément, référent sûreté pour le groupement de gendarmerie de la Haute-Vienne.
4: Dans chaque gendarmerie, chaque brigade de gendarmerie, vous avez donc un gendarme qui a été formé pour faire des consultations sûreté au sein de chaque maison individuelle. Donc chaque personne peut demander effectivement à ce que soit visitée véritablement sa maison par le gendarme pour effectivement constater, conseiller, préconiser et voir un petit peu ce qu'il pourrait améliorer à moindre budget notamment. J'invite véritablement toute la population effectivement à prendre contact avec notre gendarmerie locale pour effectivement faire l'équivalent d'une petite demi-heure, un tour de la maison pour véritablement essayer d'améliorer la sûreté.
2: L'inscription à l'opération Tranquillité Vacances est aussi possible au sein de la brigade de gendarmerie de votre territoire. Pour le Graal, Lucie Alix Caolin.
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2: Après des études de psychologie, Alice Hunter a travaillé en prison au sein d'une équipe chargée de la réinsertion des détenus, dont certains condamnés pour crimes violents. Elle se nourrit aujourd'hui de cette expérience pour écrire des thrillers et brosser des personnages glaçants. Elle est l'autrice de 6 romans dont le premier, La femme du serial killer, a été salué par la critique et a conquis plus d'un demi-million de lecteurs à travers le monde. Elle nous pose cette question. Peut-on vraiment croire tout ce qu'elle raconte ? Il y a 2 ans, Beth et Tom Hardcastle tombaient amoureux d'un joli cottage au toit de chaume et décidaient de quitter Londres pour s'installer à la campagne. Depuis, Tom fait chaque jour le trajet pour aller travailler à la City, tandis que Beth tient le coffee shop qu'elle a ouvert dans le village et s'occupe de Poppy, leur fillette de 3 ans. Beth et Tom forment un couple idéal qu'envient leurs voisins et leurs amis. Jusqu'à ce jour où 2 policiers viennent sonner à la porte de leur maison, la vie sera bouleversée. La femme du serial killer d'Alice Hunter est parue chez Pocket.
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2: L'agenda, Kaolin, et on commence tout de suite avec un festival, la 4e édition du festival Asteroid Day, en lien avec la journée mondiale des astéroïdes. Un festival qui dure du 15 au 30 juin à Jasnon-Presnac et Rochechouart, c'est gratuit. La science et la culture en s'amusant, de 3 à 97 ans. Direction la commune de Ségur-le-Château pour vous parler des visites guidées du village et du château. Visite guidée d'un des plus beaux villages de France. Alors rendez-vous au fixé au bureau d'information touristique à 11h, infos et réservations auprès de l'office de tourisme au 05 55 73 39 92. Le jeudi 25 juin, vous pourrez retrouver une conférence, le corps dans l'art, le corps au 20e siècle, une conférence qui vous est proposée au musée d'art et d'histoire de Saint-Thierry-la-Perche entre 18h30 et jusqu'à 19h30. Vous pourrez retrouver également une marche avec l'association communautaire ADN autour de nous qui vous invite. Donc ce jeudi 25 juin à Massignac sur le circuit autour du plan d'eau, un circuit de 13 km à allure soutenue et un circuit de 11 km à allure modérée. Rendez-vous fixé au parking de la piscine avenue Corot à 7h30 pour un départ à 7h45 ou directement sur place à 8h au parking de la Conti. Jeudi toujours, une soirée table ronde organisée de 19h30 à 21h dans le cadre des états généraux de la biotique sous les auspices de l'espace régional de réflexion éthique de Nouvelle-Aquitaine, site Limousin. Une table ronde et débat jusqu'où aller dans les mesures de prévention pour les personnes âgées et limites éthiques. Cela se placera à la mairie de Rochechouart, place du Château, en présence de nombreux représentants. Le jeudi 25 toujours marque le retour des marchés festifs de producteurs. Cela se passe au jardin du Moulin à Sous, organisé par l'association Saveurs et Terroirs. Consommer bon, consommer local. Des produits locaux très variés à emporter ou à consommer sur place. Les animations commenceront à partir de 18h au jardin du Moulin à Sous.
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2: Le vendredi 26 juin maintenant, vous est proposé un barbecue par l'association Famille Rurale après la fête de l'école sur le parking de la salle des fêtes à Saillat-sur-Vienne. Restauration, buvette et animation sur place. On vous parle également ce vendredi 26 juin de Rush Flag qui aura lieu de 19h30 à 21h30 au gymnase de Rochechouart. Inscription obligatoire pour la participation. On vous parle le samedi 27 juin d'un concert à Coussac-Bonneval, un concert de la chorale Ian Voices avec son chef d'orchestre Andrew Field. Cela se passera à 18h, cours intérieur du château de Bonneval sur réservation. Info et réservation directement auprès du château de Bonneval au 06 29 19 49 06. On vous parle également d'un concours de pétanque organisé à La Roche-l'Abeille ce samedi 27 juin. Un tête-à-tête à partir de 8h30 et en doublette à partir de 13h30. Cela se passe toute la journée à la salle des fêtes organisée par la APPMA de La Roche-l'Abeille. Et puis une conférence également au Chalard, conférence Regards Croisés en Limousin. Une conférence qui aura lieu de 15h30 à 17h à la salle des fêtes. C'est un événement gratuit organisé par Chalard Initiative. On n'oublie pas également ce week-end l'art en fête, l'association Esquisse qui fête ses 30 ans avec un marché des arts créatifs, buvette et food truck sur place, animation musicale assurée par l'école intercommunale de musique et de danse. Cela se passera de 8h à 18h30 au jardin du Moulin à Sous à Saint-Thierry. À ne pas oublier également le feu de la Saint-Jean à Saint-Thierry-la-Perche, buvette, grillade et animation musicale, ainsi qu'un grand feu sur la plage à la tombée de la nuit. Cela commencera à 17h30 du côté du lac d'Arfeuil, une manifestation qui est organisée par le motoclub du pays arédien. Rochechou Art et Danse du Monde vous invite le samedi 27 juin à partir de 14h, place du Château, pour découvrir des arts et danses du monde. Le tout est organisé par le comité des fêtes. Vous retrouverez Gypsy Fiesta, Rochechouart Loisirs Création, la Batouka Donf, Perles et Dragons et de nombreuses autres associations et animations qui vous seront proposées. Animation et soirée DJ en plus qu'un marché de producteurs qui vous sera proposé à partir de 18h. Direction Saint-Auvent le samedi 27 juin pour vous parler de la 14e randonnée gourmande organisée par le comité des fêtes. Différentes animations et balles avec orchestre Mi Camionetta vous seront également proposées.
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2: N'oubliez pas également le vide-grenier organisé par Saint-Thierry Escrime le dimanche 28 juin, à Saint-Thierry-la-Perche donc, sur l'esplanade et le gymnase Jules Ferry. Buvette, restauration sur place et puis bien sûr animation d'escrime proposée à 10h, de 10h à 11h et de 15h à 16h. La journée des Olympiades vous attend également sur la base de loisirs de Roufiac. Défis sportifs et ludiques toute la journée en équipe, c'est gratuit et ouvert à tous. Et puis pour les amateurs de sport, on termine avec les les 6 heures de gravel organisées par la SSJ Cyclo sur le circuit automobile de Saint-Junien ce dimanche 28 juin avec buvette, restauration et ravito coureurs, ouvert aux licenciés de toute fédération et aux non-licenciés également. La longueur du circuit 3,5 km. Il y aura également une épreuve de virage technique et relance. Les inscriptions se font en ligne sur le site OkTime. Évidemment, toutes ces annonces sont susceptibles d'être modifiées en fonction des conditions météo du moment. La canicule qui devrait durer jusqu'à ce vendredi pourrait entraîner certaines annulations. Nous vous tiendrons bien évidemment au courant.
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11: Bonjour à tous. Vos idées sorties de ce mardi 14 juillet 2026. Le festival Mille et Une Notes s'invite au restaurant La Chapelle Saint-Martin de Nieul ce soir. Une garden party commence dès 20h. Le pianiste Nicolas Horvath vous y attend pour un grand voyage dans le répertoire français, de Couperin à Johnny en passant par Yann Tiersen. Le musicien mêle musique classique et transcription de chansons, mais vous réserve quelques surprises. La musique savante retrouve ici sa dimension festive et accessible. Pour ceux qui le souhaitent, un panier de pique-nique peut être concocté par Gilles Dudognon, le chef des lieux. Les trois prochains rendez-vous ont lieu demain. Une visite théâtralisée vous propose de partir à l'assaut du château de Rochechouart. Le rendez-vous est donné à 9h15 au Capitole. Il vous sera demandé de choisir votre costume avant de partir. C'est la pièce essentielle pour votre voyage dans le temps à la rencontre des vicomtes et des nombreuses légendes du château. Une visite commentée vous est proposée à 10h sur le thème « Nexon, tu te souviens ?». Vous découvrez la ville autrement lors d'une balade mémorielle. Les rues, cartes postales anciennes, documents d'époque et anecdotes locales se dévoilent au fil du temps. Les réservations sont obligatoires sur le site de l'Office de tourisme. Rendez-vous à 14h30 à Montrol-Sénart pour un atelier découverte de la terre. Florence Paulet vous guide pendant ce temps d'apprentissage. Vous pourrez mettre les mains dans la terre, découvrir les sensations liées à la matière, apprendre différentes techniques pour libérer votre créativité. À noter que vous ne pourrez pas repartir avec vos pièces dans l'immédiat. Un temps de séchage est nécessaire avant la cuisson. L'artiste vous préviendra quand elles seront prêtes à rejoindre vos foyers. Le tarif inclut l'accompagnement bien sûr, mais aussi la mise à disposition du matériel, la terre et les temps de gestion de vos pièces et du matériel. 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

premier simple du premier EP paru au début de l'automne 2025, Your Home, fait découvrir l'univers musical envoûtant de la folkeuse néo-corésienne Chloé Dunn. La chanteuse et violoniste y enrichit le son pur de son violon acoustique et sa voix captivante par l'utilisation de boucles sonores au tempo quasi organique. Chloé Dunn délivre ainsi sur Your Home une synth-pop élégante où se perçoivent les influences autant classiques d'un Jean-Sébastien Bach que la touche française de l'électro des Daft Punk. Entre classique intemporel et modernité, Chloé Dunn nous transporte ainsi en une parfaite harmonie que quelques heureux privilégiés ont découvert et découvriront à l'automne 2025 lors des concerts intimistes que l'artiste aura donné entre Corrèze, Quercy et Périgord, en attendant une reconnaissance plus large. Dans l'immédiat, c'est sur votre radio locale associative préférée que cela se passe, et c'est notre sélection Nouvelle-Aquitaine du moment.

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4: Bonsoir à toutes et à tous, bienvenue sur l'antenne de Kaolin, la radio pour vous parler de vos prévisions météo pour votre journée de demain. Nous serons le mercredi 15 juillet, toujours en alerte orange canicule. Pourtant, le temps va commencer à changer et à évoluer. Le temps sera beaucoup plus perturbé aujourd'hui. Il deviendra incertain en cours de journée. De larges éclaircies seront présentes le matin, mais une évolution orageuse est possible. Les averses pourraient tomber en fin de matinée. L'après-midi, de larges éclaircies, mais avec également une évolution orageuse possible, notamment en fin de journée. Quelques averses de faible intensité pourraient également être de la partie. Les températures attendues le matin seront de l'ordre de 22 à 23 degrés. Elles resteront élevées. Elles seront en baisse l'après-midi, pas plus de 32 degrés pour les valeurs maximales, 32 sous abri. Attention pour les zones où les orages pourraient éclater. Le vent pourrait devenir violent par endroit, de façon très localisée, mais les rafales pourraient atteindre jusqu'à 90 km/h. Soyez donc très vigilants. Jeudi, journée d'accalmie avant une fin de semaine et un début de week-end placé sous le signe de foyers orageux possibles sur notre secteur. Nous en reparlerons très prochainement dans nos prochains bulletins.
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11: Bonjour à tous. Vos idées sorties de ce mardi 14 juillet 2026. Le festival Mille et Une Notes s'invite au restaurant La Chapelle Saint-Martin de Nieul ce soir. Une garden party commence dès 20h. Le pianiste Nicolas Horvath vous y attend pour un grand voyage dans le répertoire français, de Couperin à Johnny en passant par Yann Tiersen. Le musicien mêle musique classique et transcription de chansons, mais vous réserve quelques surprises. La musique savante retrouve ici sa dimension festive et accessible. Pour ceux qui le souhaitent, un panier de pique-nique peut être concocté par Gilles Dudognon, le chef des lieux. Les trois prochains rendez-vous ont lieu demain. Une visite théâtralisée vous propose de partir à l'assaut du château de Rochechouart. Le rendez-vous est donné à 9h15 au Capitole. Il vous sera demandé de choisir votre costume avant de partir. C'est la pièce essentielle pour votre voyage dans le temps à la rencontre des vicomtes et des nombreuses légendes du château. Une visite commentée vous est proposée à 10h sur le thème « Nexon, tu te souviens ?». Vous découvrez la ville autrement lors d'une balade mémorielle. Les rues, cartes postales anciennes, documents d'époque et anecdotes locales se dévoilent au fil du temps. Les réservations sont obligatoires sur le site de l'Office de tourisme. Rendez-vous à 14h30 à Montrolles-Sénart pour un atelier découverte de la terre. Florence Paulet vous guide pendant ce temps d'apprentissage. Vous pourrez mettre les mains dans la terre, découvrir les sensations liées à la matière, apprendre différentes techniques pour libérer votre créativité. À noter que vous ne pourrez pas repartir avec vos pièces dans l'immédiat. Un temps de séchage est nécessaire avant la cuisson. L'artiste vous préviendra quand elles seront prêtes à rejoindre vos foyers. Le tarif inclut l'accompagnement bien sûr, mais aussi la mise à disposition du matériel, la terre et les temps de gestion de vos pièces et du matériel.
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1: Bonjour à tous. L'heure fatidique a sonné pour les Bleus en demi-finale de la Coupe du Monde de football. Rencontre avec leur bête noire, l'Espagne. Le foot, sport qui reste le sport le plus populaire sur l'Hexagone, encore plus lorsqu'un joueur de l'équipe de France est de la commune. Et puis une journée de commémoration aussi aujourd'hui à Nice. Emmanuel Macron présidera une cérémonie en hommage aux victimes de l'attentat terroriste sur la promenade des Anglais. C'était il y a 10 ans. C'est le grand jour pour les Bleus en demi-finale de Coupe du Monde aux États-Unis. Un choc au sommet entre les deux nations les plus impressionnantes depuis le début du mondial. La France rencontre l'Espagne à 21h. L'Aurora, bête noire des Français, reste sur 2 victoires d'affilée face aux Bleus en demi-finale. L'une lors de l'Euro 2024, l'autre en Ligue des Nations 2025. Warren Zaïre-Emery a affiché une certaine sérénité.

0: du monde entre la France et l'Espagne. C'est bien le ballon rond qui va réunir la plupart des habitants d'Aja en Dordogne, petite commune de moins de 300 habitants, dont est originaire Maxence Lacroix, l'un des joueurs de l'équipe de France. Le défenseur central périgourdin qui, depuis le début du mondial, finance une soirée pizza pour chaque match des Bleus. Des soirées qui donnent à cette Coupe du Monde un goût encore différent, selon le maire Didier Clerjoux.
1: Oui, c'est vraiment différent, puisque voilà, on connaît une personne qui a participé, qui a joué, et puis il est de chez nous. Donc c'est vrai que c'est une fierté, d'avoir vu suivi son parcours pour en arriver là. C'est une façon, comment dire, élégante de Maxence de ne pas oublier son petit village et puis de nous rassembler. Là, je ne connais pas du tout son planning. Je sais que sa maman va revenir et puis je pense qu'on va lui faire la hola à elle.
0: À noter que de nombreuses villes en France, dont Nantes, Strasbourg, Toulouse ou encore Dijon, ont installé des fan zones pour assister au match et supporter les Bleus. Un match qui commence à 21h. Dans votre actualité aussi, le dernier défilé du 14 juillet sur les Champs-Élysées pour Emmanuel Macron en tant que président. Près de 7000 femmes et hommes ont foulé le pavé de la plus célèbre avenue du monde, accompagnés au sol par 315 véhicules, 200 chevaux et dans les airs par une centaine d'avions et une trentaine d'hélicoptères. 500 militaires issus des États membres de la coalition des volontaires y ont participé. Le défilé est placé sous le signe du réveil stratégique de l'Europe. La nation qui se souvient, cette année, Nice commémore les 10 ans de l'attentat terroriste sur la promenade des Anglais le soir du 14 juillet 2016. Un camion avait foncé sur les spectateurs réunis pour assister au feu d'artifice. 86 morts et plus de 400 blessés. Parmi les victimes, près de 3000 enfants présents avec leurs familles. 10 ans plus tard, ce souvenir est toujours très fort pour eux, selon Jean-Claude Hublet, président de l'association Life for Nice.
2: Ça va dépendre comment ils ont été infectés, puisque nous, on a une famille de 3 enfants. Il y a celui du milieu qui est passé sous le camion, hein, donc il a eu les jambes esquintées. Et le plus grand et le plus jeune qui sont choqués psychologiquement. Donc c'est pareil, hein, y en a qui sont toujours la nuit, les nuits peuvent être encore assez difficiles. Après, nous, on a mis en place les accompagnements. Alors, on a pris plutôt en charge au niveau scolaire, les cours Academia en charge pour qu'ils puissent continuer à avancer, qu'ils puissent s'améliorer, parce que bon, les niveaux scolaires étaient plutôt redescendus, puisqu'il y a beaucoup qui ont loupé les cours. Hein. Et puis vous avez d'autres personnes qui, elles, ont des difficultés, quoi. Ils sont restés presque 10 ans en arrière.
0: Emmanuel Macron qui se rendra à Nice et présidera la cérémonie des 10 ans à partir de 18h. Puis dans la soirée, l'Orchestre Philharmonique de Nice proposera un concert. La cérémonie s'achèvera par un spectacle de drones. Dans votre actualité aussi, l'incendie dans la forêt de Fontainebleau ne faiblit pas. Les Canadairs ont repris leur rotation. 600 pompiers sont toujours mobilisés. La CIS est toujours coupée. Une vigilance rouge pour canicule qui se poursuit aujourd'hui aussi pour 26 départements. Et puis la course reprend ses droits aujourd'hui sur le Tour de France. 10e étape entre Aurillac et le Lioran. Tadej Pogacar est en jaune. Bonne journée à tous.
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4: 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Bonsoir à toutes et à tous, bienvenue sur l'antenne de Kaolin, la radio, pour vous parler de vos prévisions météo pour votre journée de demain. Nous serons le mercredi 15 juillet, toujours en alerte orange canicule. Pourtant, le temps va commencer à changer et à évoluer. Le temps sera beaucoup plus perturbé aujourd'hui. Il deviendra incertain au cours de journée. De larges éclaircies seront présentes le matin, mais une évolution orageuse est possible. Les averses pourraient tomber en fin de matinée. L'après-midi, de larges éclaircies, mais avec également une évolution orageuse possible, notamment en fin de journée. Quelques averses de faible intensité pourraient également être de la partie. Les températures attendues le matin seront de l'ordre de 22 à 23 degrés. Elles resteront élevées. Elles seront en baisse l'après-midi, pas plus de 32 degrés pour les valeurs maximales, 32 sous abri. Attention pour les zones où les orages pourraient éclater. Le vent pourrait devenir violent par endroit, de façon très localisée, mais les rafales pourraient atteindre jusqu'à 90 km/h. Soyez donc très vigilants. Jeudi, journée d'accalmie avant une fin de semaine et un début de week-end placé sous le signe de foyers orageux possibles sur notre secteur. Nous en reparlerons très prochainement dans nos prochains bulletins.
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1: Télé. Bonjour, quoi de beau à la télé pour cette soirée du 14 juillet sur M6 du foot, la demi-finale de la Coupe du Monde. L'équipe de France joue ce soir sa troisième demi-finale de Coupe du Monde consécutive. Les Bleus rêvent d'une troisième étoile, mais pour continuer à rêver, il faudra battre les redoutables Espagnols. Sur TF1, les experts Las Vegas, série. Sur France 3, Alexandra L, série avec Julie Depardieu. Sur France 2, Le Canard à l'Orange, pièce de théâtre. Hugues Preston est un animateur vedette de télévision, marié depuis 15 ans à Lise, qu'il trompe avec de nombreuses maîtresses. Mais à son tour, Hugues apprend que sa femme a un amant. Sur France 4, Musique en fête 2026, divertissement présenté par Cyril Ferraud. Sur France 5, Claude Lelouch, La vie en mieux, documentaire. Claude Lelouch, cinéaste mythique aux plus de 60 ans de carrière, revient sur sa vie et son œuvre. Et puis sur Arte, Tout s'accro, le piège des aliments ultra transformés, documentaire. Véritable bombe sanitaire, les aliments transformés ont inondé les rayons ces dernières décennies. Pourtant, le lien entre aliments transformés et maladies chroniques est avéré. Très belle soirée télé à tous.
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2: Bonsoir à tous. Emmanuel Macron, président, en ce moment, une cérémonie à Nice, un hommage aux victimes de l'attentat de Nice il y a 10 ans, jour pour jour. Un camion lancé sur la promenade des Anglais avait fait 86 morts et plus de 400 blessés le soir des festivités du 14 juillet. Les noms des disparus ont été égrenés, tandis que 43 enfants accompagnés de 43 adultes primo-intervenants ont défilé. Ils ont déposé des rameaux d'olivier sur les chaises bleues disposées en cercle pour symboliser les victimes. Un pompier volontaire interpellé hier dans l'enquête sur les incendies de la forêt de Fontainebleau. Ce jeune homme de 19 ans a reconnu avoir mis le feu à des brindilles avec un briquet de l'essence à Arbonne-la-Forêt. Un autre individu aussi âgé de 19 ans a reconnu avoir accidentellement mis le feu en jetant sa cigarette. Ces incendies qui ravagent la forêt emblématique près de Paris ont déjà parcouru 2050 hectares. Et alors que la canicule recule, puisque plus aucun département ne sera en vigilance rouge demain, le ciel va gronder. Météo France a placé 9 départements de l'Est en vigilance orange pour orage dès demain matin. L'Ain, le Doubs, l'Isère, le Jura, la Loire, le Rhône, la Saône-et-Loire, la Savoie et la Haute-Savoie. Le pétrole coule à flot comme jamais auparavant grâce à l'incroyable puissance de l'armée américaine. C'est ce qu'affirme Donald Trump sur Truth Social. Le détroit d'Ormuz est ouvert à tous, sauf à l'Iran. Le président des États-Unis qui a décidé d'abandonner les taxes de 20% sur les cargaisons des navires qui franchiront le détroit. H-2 avant la première demi-finale de la Coupe du Monde qui opposera les Bleus de Kylian Mbappé en quête d'une troisième étoile. Et la Roja de Lamine Yamal à la clé une place en finale avant de connaître l'autre prétendant au titre, issu du duel entre l'Argentine et l'Angleterre demain soir. Et puis Tadej Pogacar assomme le Tour de France. Le Néerlandais s'est imposé à l'issue de la 10e étape aujourd'hui entre Aurillac et le Lioran. Le Français Paul Sexas termine 3e de l'épreuve. Voilà pour l'actualité. Belle soirée à notre écoute.
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2: Un jeu du chat et de la souris, grandeur nature, c'est ce que nous propose la série du jour. C'est une série bourrée d'action que nous propose Canal+, avec Prisoner, une production britannique, avec dans l'un des rôles principaux notre Frenchie Tahar Rahim. Il interprète Tibor, un détenu tueur à gages qui doit être transféré dans une nouvelle prison. Sauf que le voyage ne va pas du tout se passer comme prévu.
3: J'ai une mission pour vous. Vous allez transporter un prisonnier jusqu'à Londres.
4: C'est un ancien tueur à gages de Pegasus.
5: 47 exécutions confirmées.
6: Je veux Stone au tribunal dans 4 jours. Le procès entier repose sur lui.
2: Le convoi pénitentiaire est pris d'assaut. À la manœuvre, le réseau criminel Pegasus pour lequel travaillait Tibor, une organisation qui veut à tout prix l'empêcher de témoigner, commence alors une course contre la montre pour survivre. Le détenu s'enfuit accompagné de l'agente chargée du transfert. Elle doit absolument le protéger, lui qui détient des informations cruciales. La série va à 100 à l'heure et propose de savoureuses scènes d'action et des rebondissements. Un thriller qui ravira les amateurs du genre.
7: Il y a un truc qui merde là.
8: Sortez-moi de là!
6: C'est mon boulot de vous conduire au tribunal.
9: Tu ne sortiras pas vivant.
6: C'est qui ces gens qui veulent vous tuer?
10: Les anciens employeurs.
11: Une taupe leur a donné des informations.
12: Ils vous mettent la pression au cerveau de votre famille.
13: T'es impliqué maintenant.
2: Prisonneur sur Canal+.
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0: opération Tranquillité Vacances. Avec les beaux jours de l'été, effectivement, les gens s'en vont de chez eux et donc tous les appartements et les maisons se vident et c'est quelque chose qui n'échappe pas aux cambrioleurs. Donc c'est vraiment une période très sensible pour nous. L'année dernière, on avait eu une soixantaine de cambriolages sur la zone police en juillet, puis environ 80 en août.
1: Les démarches sont simples selon Yannick Salabert.
0: Nous, ce qu'on demande, c'est vraiment que tous les gens qui le peuvent s'inscrivent sur le site masécuritéintérieur.gouv.fr. C'est une prestation gratuite qui permet aux patrouilles d'aller principalement surveiller les maisons ainsi placées sous notre protection. Il faut rappeler que les 5 dernières années, aucune maison n'a été cambriolée dans le cadre d'OTV. Donc c'est quand même quelque chose que même les cambrioleurs souligne. Pourquoi? Parce que dans la 95% des cas sur la Haute-Vienne, les cambriolages sont des cambriolages d'opportunité, c'est-à-dire que les cambrioleurs tournent dans notre sur la zone police et ailleurs d'ailleurs, et repèrent les endroits où ils peuvent rentrer, où il n'y a personne. Donc c'est vraiment des cambriolages d'opportunité. Et le moindre élément d'alerte les dissuade de rentrer dans les domiciles.
1: Yannick Salabert vous explique en quoi consiste cette opération.
0: Toutes les patrouilles sur la voie publique vont faire des passages. Alors ça sera des passages pas trop longs. Et puis il y aura une patrouille qui sera dédiée pour chaque, qui fera tous les sur une journée, une patrouille de deux fonctionnaires qui feront toutes les OTV et qui s'arrêteront et prendront contact avec les. Alors ça sera soit une journée, soit deux journées, soit trois journées. On va voir dans la mesure du possible.
1: D'autres réflexes sont aussi possibles en complément de la démarche Tranquillité Vacances.
0: Ça permet effectivement de mettre une visibilité des patrouilles, mais vous avez d'autres réflexes à prendre pour éviter que son domicile soit cambriolé en son absence. C'est éventuellement, si vous entendez bien avec votre voisin, lui demander de jeter un œil. C'est aussi d'éviter de mentionner sur les réseaux sociaux ou sur les sites publics que vous partez. Parce que vous avez des gens qui surveillent sur les réseaux sociaux et qui notent les personnes qui affirment qu'ils partent de chez eux. C'est essayer de vider ses boîtes aux lettres, c'est tout bête, mais beaucoup de cambrioleurs d'opportunité, ils rentrent dans les maisons parce qu'ils voient que la boîte aux lettres est pleine. Donc ils ont conclu qu'il n'y a personne à l'intérieur, voilà.
1: Yannick Salabert vous encourage aussi à faire le 17 en cas de soupçon.
0: Le message que je voudrais faire passer, le plus grand message pour moi, c'est que 100% des cambrioleurs que nous avons interpellés l'ont été grâce à un appel sur le 17 par les voisins, par des gens qui remarquent quelque chose d'anormal et qui nous avertissent. Et toutes les équipes de cambrioleurs que nous avons interpellées depuis le début de l'année, sans exception, l'ont été grâce à des témoignages extérieurs. Voilà. Donc faites le 17, on peut toujours se tromper, ça peut être de la famille qui vient faire des réparations, par exemple, qu'on ne connaît pas, qu'on n'a jamais vu, mais ça fait rien, on effectue les contrôles, et ça permet de discriminer les honnêtes gens des voyous, et aussi, tant qu'à être attentif, essayer de relever les numéros des véhicules les plus suspects, voilà, des fourgons qui passent, ou qui s'arrêtent. En repérage, c'est des choses que beaucoup de gens remarquent. Ils nous appellent pour le faire, mais si on pouvait généraliser ces réflexes, ça serait vraiment un plus pour tout le monde.
1: Le même dispositif existe via la Gendarmerie nationale qui propose en plus des diagnostics sécurité, comme le précise le major Olivier Clément, référent sûreté pour le groupement de gendarmerie de la Haute-Vienne.
2: Dans chaque gendarmerie, chaque brigade de gendarmerie, vous avez donc un gendarme qui a été formé pour faire des consultations sûreté au sein de chaque maison individuelle. Donc chaque personne peut demander effectivement à ce que soit visitée véritablement sa maison par le gendarme pour effectivement constater, conseiller, préconiser et voir un petit peu ce qu'il pourrait améliorer à moindre budget notamment. J'invite véritablement toute la population effectivement à prendre contact avec notre gendarmerie locale pour effectivement faire l'équivalent d'une petite demi-heure, un tour de la maison pour véritablement essayer d'améliorer la sûreté.
1: L'inscription à l'opération Tranquillité Vacances est aussi possible au sein de la brigade de gendarmerie de votre territoire. Pour le Graal, Lucie Alix Caolin.
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1: Sans CO2. Fabriquer des vêtements à partir de CO2, c'est la nouvelle idée d'H&M et de la start-up Ruby, et c'est aussi le sujet de notre chronique innovation. Aujourd'hui, on parle d'une innovation qui pourrait changer la manière dont nos vêtements sont fabriqués. Le problème, on le connaît, l'industrie textile est l'une des plus polluantes au monde. Entre la culture du coton très gourmande en eau, les fibres synthétiques issues du pétrole et les importantes émissions de gaz à effet de serre, produire un vêtement a un coût environnemental élevé. Pour y répondre, H&M investit dans une start-up américaine appelée Ruby. Son idée est étonnante, utiliser du dioxyde de carbone, le fameux CO2, comme matière première. Alors concrètement, le CO2 contient du carbone, un élément essentiel que l'on retrouve aussi dans les plantes, le bois ou encore le coton. Ruby capture donc ce carbone et grâce à des protéines naturelles, le transforme en une nouvelle matière. Celle-ci est ensuite filée pour fabriquer des fibres textiles, puis tissée comme n'importe quel autre tissu. Les premiers essais sont encourageants. Ces technologies pourraient réduire la dépendance au bois et au pétrole tout en donnant une seconde vie au CO2. En revanche, il reste un défi important, réussir à produire ces fibres à grande échelle à un coût compétitif. Et pour franchir cette étape, Ruby vient de lever 7 500 000 de dollars pour construire une première unité de démonstration. Si les résultats sont concluants, ces textiles nouvelle génération pourraient arriver progressivement sur le marché dans les prochaines années et ouvrir la voie à une mode plus respectueuse de l'environnement.
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1: Bonsoir à tous.
2: Nous voici réunis 10 ans après, afin de prendre la mesure de l'histoire. Aucun d'entre nous n'a oublié, n'oublie et n'oubliera ce qui s'est passé ici à Nice le 14 juillet 2016. Jamais.
1: Emmanuel Macron a présidé la cérémonie d'hommage aux victimes de l'attentat de Nice ce soir sur la place Masséna. Un 38 tonnes lancé sur la promenade des Anglais le soir des festivités du 14 juillet 2016 avait provoqué la mort de 86 personnes, dont 15 enfants. Les incendies qui ravagent la forêt de Fontainebleau depuis dimanche ont parcouru environ 2000 hectares. 6 personnes ont été placées en garde à vue. Parmi elles, 2 ont reconnu les faits, dont un pompier volontaire sans antécédent judiciaire. Le second suspect a avoué avoir accidentellement mis le feu en jetant sa cigarette. L'épisode de chaleur devrait perdre en intensité. L'ensemble des 26 départements placés en vigilance rouge canicule aujourd'hui basculeront en orange demain matin. 9 départements seront aussi placés en vigilance orange aux orages dans l'Est entre 13h et 18h demain. C'est l'épilogue de 4 années de débats parlementaires. L'Assemblée nationale s'apprête à voter la proposition de loi sur la fin de vie demain. Elle autoriserait l'assistance au suicide avec une série de conditions, être majeur français atteint d'une affection grave et incurable, en souffrir et être apte à exprimer une volonté libre et éclairée. Sébastien Lecornu va effectuer cette semaine ses premiers déplacements à l'étranger depuis sa prise de fonction. Le Premier ministre se rendra d'abord au Qatar avant une visite officielle au Maroc avec en ligne de mire une possible visite du roi Mohamed VI à Paris dans les prochaines semaines. Et puis le coup d'envoi approche pour la demi-finale de la Coupe du Monde entre l'équipe de France et l'Espagne. Les Bleus et la Roja s'affrontent à Dallas pour une revanche de l'Euro 2024 et de la Ligue des Nations 2025 où Lamine Yamal et sa bande avaient stoppé les tricolores aux portes de la finale. Bonne soirée à tous à notre écoute.
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1: Où Lamine Yamal et sa bande avaient stoppé les tricolores aux portes de la finale. Bonne soirée à tous à notre écoute.
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anodine. Mot féminin, pluriel. Petit 1, qui est sans importance, sans grande portée. Des propos anodins, des phrases anodines. Petit 2, qui calme, qui apaise la douleur.

Il n'y aura pas de fin heureuse. Ce n'est pas une représentation exagérée et tragique. C'est un souvenir. Je sais ce qui m'attend. D'autres l'ont déjà vécu. Chacun à sa manière, bien sûr. Il me reste à inventer la mienne.

0: à gauche, en bas, juste en dessous du pli du ventre. Et là, j'ai un poignard qui est là et qui tape, comme ça. Du même côté à gauche, mais derrière, c'est l'inflammation qui est là. Donc là, elle chauffe et elle se diffuse de partout après dans le dos. Si on reste à partir du dos à gauche, en bas là, il y a comme un gros câble épais qui descend dans les jambes. Ça, c'est quand j'ai très mal, que ça part du dos, que ça irradie dans le dos. Et je pense que comme je me contracte pour essayer de résister à la douleur, ça va sur les jambes aussi. Et là, depuis le mois de septembre, on est en janvier, j'ai mal tout le temps, tous les jours. Je sais pas trop ce qui se passe. J'ai l'impression que mon corps entier devient extrêmement sensible. Ce matin, je mettais des chaussettes un peu serrées. Et en fait, ma peau me fait mal. Alors que je n'ai pas mal au bout du pied. Enfin, je le sais. Mais toute contrainte, en fait, sur mon corps, devient extrêmement douloureuse. Tout fait mal.
1: Quand j'ai vu des images, j'ai eu l'impression de voir une espèce d'énorme toile d'araignée. Mais l'étoile d'araignée à la Spider-Man, quoi. C'est une espèce de truc tout gélatineux, tout pas beau, là. Un truc très aigu. Et dans ces crises-là, très diffus, vraiment, où tout le ventre est contracté pendant 4 jours. T'as pas mal aux jambes, mais en fait, ça te sert pas à grand-chose de pas avoir mal aux jambes, quoi. Je sais pas comment le dire. Il y a vraiment un truc... J'ai même parlé, j'avais du mal, enfin... Donc après, en plus, j'ai besoin de dormir des jours entiers parce que j'en peux plus, en fait. C'est un peu ça, tiens, c'est bon. Première fois que je nomme comme ça, mais je dirais ça. L'impression que j'étais un utérus, en fait, que j'étais mon utérus. C'est pas joyeux, là, hein. Franchement. Pas la meilleure destination, a priori.

0: Lorsque la matrice affectée commence à monter et que la femme éprouve la première atteinte du mal, elle devient nonchalante, sans goût pour ses occupations ordinaires. Elle éprouve des défaillances, des faiblesses. Les genoux lui tremblent, la tête lui tourne, les membres sont comme paralysés. La tête devient pesante et lui fait mal. Elle ressent une douleur dans les veines situées aux ailes du nez. Lorsqu'elle tombe, elle éprouve une douleur violente au cardia ou orifice supérieur de l'estomac. Il se fait un vide dans le bas-ventre, siège de la matrice. Le pouls devient intermittent, irrégulier, défaillant. Elle se trouve violemment suffoquée, perd le sentiment et la parole et respire si faiblement qu'elle paraît sans haleine. La mort survient promptement et sans qu'on s'en aperçoive, car il n'y a aucun signe qui l'annonce. La convalescence est aussi prompte que la mort, car la matrice, extrêmement mobile, monte et descend avec la même facilité.
1: En janvier de l'année dernière, ils ont dit « Ah, ben, il y a un problème à droite, ma vésicule biliaire n'était pas fraîche, ça faisait un moment qu'ils me couraient après pour l'enlever. » Moi, je voulais pas trop, mais bon, je vois pas bien en quoi ça pouvait être ça le problème, mais du coup, ils ont enlevé la vésicule biliaire. C'est un peu le sketch du truc. Tu vois, on te dit « On enlève la vésicule biliaire, une semaine après, tu cavales. » Déjà, c'est pas vrai. Ton corps, il met longtemps à se remettre, en fait, c'est pas si simple. Et puis moi, du coup, je perdais du temps sur mon diagnostic à droite, quoi, parce que j'avais mal tout le temps que à droite. Et puis j'avais une copine qui ça commençait à travailler quand même pas mal cette histoire. Bah, mes potes autour de moi, ils étaient quand même assez chouettes. Et il n'y a personne qui a douté du fait qu'il y avait un souci. Le truc, c'est qu'on m'a beaucoup vendu la maladie psychosomatique. J'ai complètement intégré le fait que peut-être que j'inventais des maladies. À un moment, j'ai lu plein de trucs sur c'était quoi d'être hypochondriaque. Et en vrai, j'avais réussi à déterminer que quand même, non, j'étais pas hypochondriaque. J'ai fait beaucoup de pneumonie, beaucoup de trucs comme ça. Bon, aussi, je fumais comme un pompier, soyons clairs. Hein. C'est pas un espèce de karma horrible. Mais du coup, tu peux pas inventer une pneumonie. Quelque part, je savais qu'il y avait un truc. Et je sentais dans mon corps qu'il y avait des choses.

0: La colère est mon évidence. Elle s'est installée en moi pour ne plus me quitter. Je me souviens pourtant d'avoir vécu sans elle. Elle s'est invitée, sans fausse pudeur. Elle a profité de mon inattention pour s'établir en moi comme sur son territoire. Elle a besoin d'un corps, d'un visage pour s'incarner. Elle choisit les miens.
1: Est-ce à dire que les champignons poussent dans cette cave?
2: On préfère pas.
1: On préfère pas.
3: Champignons et fleurs.
1: Où est-ce qu'on allume les lumières du
3: lendemain? J'adore ce
1: qu'on a. Ouais. C'est la bonne odeur du papier ancien.
2: Alors, on avait le 805. Ouais. Ah, donc, c'est les aphorismes
3: de
2: Chirac. Alors, on a besoin que du premier pour y aller tout.
4: Je vais vérifier juste qu'il y a le chapitre sur la douleur dans le premier.
1: Là, c'est le tome combien? 1.
4: Ouais.
1: Et ça,
2: non,
1: ça c'est le 3.
4: Et normalement, dans le sommaire, il y a un chapitre qui s'intitule De la douleur.
1: Et ça, c'est une traduction.
4: C'est la même traduction de 1753. L'ouvrage est de 1742 en latin.
2: Bon, normalement, on les a tous, c'est ça?
1: Bah, il y a de quoi faire, on est content.
3: J'éteins?
4: Ah, voilà, c'est ça. Du nid. Voilà. Donc là, c'est un livre d'un médecin assez peu connu qui apparemment pas écrit de son vivant au XVIIe siècle, qui s'appelle François Thévenin. C'est quelqu'un d'autre qui a publié son ouvrage en joignant un lexique, dictionnaire, explication, étymologie des mots grecs de médecine. Et on voit que le vocabulaire de la douleur est assez riche. Donc il y a le terme en grec, puis une transcription, odini, douleur, c'est un sentiment affligeant des parties sensibles, etc. Puis ça se diversifie en différents types de douleurs. Douleur comme d'un pieu fiché en quelques parties, douleur aiguë, douleur des os, douleur d'ardente et pulsative, etc.
1: Odunet. Douleur, c'est un sentiment affligeant des parties sensibles, dont le sentiment est la mesure de la douleur, car selon qu'elles sont plus ou moins sensibles, elles souffrent aussi plus ou moins de douleur. De Edine, mordre, affaiblir, et Ina, la force.
4: Oxus odune, douleur aiguë, elle n'est guère différente de la piquante, et est telle que par elle il semble que les parties sensibles soient déchirées avec une aiguille, un foret ou autre instrument piquant et mouvant.
1: Odunet tonodis, douleur tensive, qui n'appartient qu'aux membranes, qui n'ont point d'artère, à la peau et aux glandes. Lorsqu'étant enflammées, elles sont trop étendues et bandées.
5: En fait, moi j'ai l'impression que toutes les nanas doivent la voir d'une façon ou d'une autre, mais que chez certaines c'est ultra violent et que chez d'autres bah, c'est un advil et ça passe quoi. Ce qui a été mon cas pendant des années en fait. J'ai quand même triché parce que j'ai appelé un gynéco qui disait « Tant que vous n'avez pas fait d'IRM, je ne peux pas vous prendre », mais qui me proposait un rendez-vous que dans 6 mois. Donc je lui ai dit que j'avais fait l'IRM en me disant « Je vais prier pour que l'IRM que je fasse, vraiment, on me dise qu'il y a l'endométriose ». Et heureusement, ça a été... Enfin, heureusement, c'est toujours un peu chiant, mais heureusement, ça a été le cas. Donc j'ai pu arriver à ce rendez-vous avec ça comme preuve. Le médecin acupuncteur là, que j'étais allée voir, quand je lui ai dit « Mais peut-être c'est l'endométriose », il m'avait dit, oh, vous savez, c'est très à la mode l'endométriose en ce moment. Je comprends pas en fait comment c'est possible qu'il y ait encore des gens qui disent ça. Comme si c'était trop facile de passer par là, quoi. C'est trop facile, oui, bah oui, endométriose, la réponse à tout, mais... Oui, bien sûr, c'est une réponse presque à tout. Enfin, je sais pas, je comprends pas pourquoi... Vous voulez pas l'entendre et vraiment faire des recherches là-dessus?
6: J'ai 48 ans, j'ai été diagnostiquée l'année dernière. Enfin, je me suis diagnostiquée. J'insiste lourdement sur le truc. J'ai fait mon diagnostic, un peu aidée par une pote qui, le moment où j'ai douté, m'a dit « Non, vas-y, on est sûr que c'est ça, vas-y. » Avant le diagnostic, je voyais un psychiatre. Jusqu'à l'année dernière, lui, à un moment, il m'a regardé, il m'a dit « Écoutez, je voudrais quand même vous prévenir qu'il y ait des chances qu'on ne vous trouve aucune lésion et que peut-être tous ces examens, ça vous emporte dans un truc psychologique grave. » Enfin, tu vois, sur un truc de soutien envers moi. Et même si avec lui, j'avais établi des ponts, j'avais quand même pas complètement confiance et je me suis fait confiance à moi. Mais je pense que c'est la première fois où je suis allée aussi loin où j'ai dit « Bah non, en fait, je vais aller passer cet examen, en fait. » Et j'ai bien fait et du coup, j'ai arrêté d'aller le voir parce qu'à un moment, on pouvait pas me vendre la maladie psychosomatique jusqu'au bout. C'est bon, là, je l'ai supporté 35 ans. Moi, je dis que l'endométriose, c'est pas une maladie invisible, alors que beaucoup de gens l'appellent comme ça. C'est une maladie qui est pas visibilisée, et socialement, mais même physiquement, en fait. Il y a plein de gens qui ont une endométriose, et même les gens qui savent lire un IRM ne le voient pas. Il n'empêche qu'elle est visible.

0: Cette maladie est un protée qui prend une infinité de formes différentes. C'est un caméléon qui varie sans fin ses couleurs. Ses symptômes ne sont pas seulement en très grand nombre et très variés. Ils ont encore cela de particulier, entre toutes les autres maladies, qu'ils ne suivent aucune règle, ni aucun type uniforme, et ne sont qu'un assemblage confus et irrégulier. De là vient qu'il est très difficile de donner l'histoire de l'affection hystérique. Les causes externes ou antécédentes de cette maladie sont des mouvements violents du corps et beaucoup plus souvent des agitations de l'âme produites subitement par la colère, le chagrin, la crainte ou par quelque autre passion semblable. Ainsi, quand les femmes me consultent sur quelque maladie dont je ne saurais déterminer la nature par des signes ordinaires, j'ai toujours grand soin de leur demander si le mal dont elles se plaignent ne les attaque pas principalement lorsqu'elles ont du chagrin ou que leur esprit est troublé par quelque autre passion. Si elles avouent que la chose est ainsi, alors je suis pleinement assuré que leur maladie est une affection hystérique. Surtout si elles rendent en ce temps-là une grande quantité d'urine claire et limpide.
1: Il a fallu 24 ans pour savoir que j'avais de l'endométriose, pour poser un diagnostic. Et encore un diagnostic qui est arrivé par accident, parce qu'on m'a fait une échographie, parce que j'avais eu un accident de vélo 15 jours, 3 semaines avant. On m'a dit « Ah, c'est bizarre quand même ce qu'il y a sur votre utérus, sur les trompes, les ovaires, etc. C'est pas lié à un accident. » Donc j'avais pas d'explication et pendant très longtemps, j'étais naïve et j'ai cru ce que des autorités, donc comme l'autorité parentale, comme ma mère ou les médecins, me disaient. Et une fois que le diagnostic a été posé pour moi, en tout cas, je me suis mise à chercher dans tout ce que je pouvais trouver. Et là, tout s'est clair. Ça venait pas de moi, en fait. Parce que quand tu dis aux gens que t'as mal au ventre et que tu peux pas marcher, on dit non, mais allez quand même, pas à ce point-là. Et quand t'as fait plein d'examens et qu'on n'a rien trouvé, bah en fait, les gens te croient pas. En plus, les médecins te le répètent que voilà, c'est dans ta tête ou c'est normal. Et non, en fait, c'est pas normal. C'est pas normal, c'est pas dans ta tête. T'as vraiment mal, tu n'exagères pas, tu n'es pas douillette. Tu souffres et il y a peut-être quelque chose à faire. Et je dis peut-être parce qu'en vrai, les études sur l'endométriose, il n'y en a pas à foison. Et que pour l'instant, il n'y a rien qui guérit de l'endométriose. Et du coup, ben, t'attends quoi. Mais au moins, tu peux mettre un nom. Et c'est des vraies douleurs. Et ça, c'est important de découvrir ça. Ça a changé beaucoup de choses dans l'appréhension que je pouvais en avoir. Et dans la possibilité que je me donnais de prendre des rendez-vous, d'aller chercher, de trouver des solutions. Ouais, ça a changé beaucoup, beaucoup de choses de pouvoir

Rossignol, dans sa remarquable étude sur les détenus et les prostituées de Saint-Lazare, rapporte que sur 1236 femmes, desquelles il faut encore retrancher un certain nombre d'enfants, il a compté 980 affections utérines. Les souffrances de la dysménorrhée suffisent à elles seules, d'après Briquet, pour monter le système nerveux jusqu'à un degré pathologique. Elles sont parfois si atroces, si intolérables que pour y mettre un terme, certaines femmes, avons-nous dit, ont eu recours au suicide. Je pourrais multiplier les exemples à l'infini. On n'a qu'à feuilleter la Gazette des tribunaux pour voir que les juges n'ont pas toujours su profiter des lumières que lui offrait la science.

pas mal, on me ramenait à c'est toi qui t'empêches d'évoluer dans la vie. Je luttais dans ma tête contre moi-même et contre un moi-même qui n'était en fait pas le bon, parce que en fait c'était eux, c'était la maladie, c'était leur refus de me diagnostiquer. Je sais pas si tu vois les BD Hellboy, mais j'adore. Bon, je m'identifie plus à Hellboy, mais il a une pote, Elizabeth Sherman. Quand elle s'énerve, elle devient en feu, elle fout le feu partout. Et du coup, elle finit en HP parce qu'elle voudrait bien arriver à pas faire ça, quoi. Mais il y a un peu ce truc-là, tu vois, de se dire, d'un coup, bah, tu portes la culpabilité de ce que tu subis, en fait. Je pense qu'on m'a dénié beaucoup de choses et que, tu vois, j'aurais pu avoir une autre vie dans un autre monde. On est là, on est dans celui-là, c'est comme ça. Et de toute façon, tu peux regretter tout ce que tu veux, ça va rien changer. Maintenant, c'est comment toi tu mets des choses en place pour que ça perdure pas.

0: Essouffler les phrases. Mutiler les mots. Les projeter contre les murs. Les détruire. Les faire exploser. Maltraiter la parole. Se saouler de la brutalité, de l'agression et de la vulgarité comme on se saoule de musique hurlante. Chaque geste, chaque attitude reproduit à sa manière le même besoin de répondre à la violence intérieure que rien n'apaise. Agresser la page ou l'autre qui n'a rien fait, qui ne le mérite pas, qui nous a effleurés sans imaginer la douleur vive que ce geste banal déclenche. Cela ne m'apaise pas. Ça me défoule. Un peu. Comment leur dire ?
1: En fait, c'est comme si j'avais une boule en cristal, mais pas pleine, très fragile, très fine. Et en fait, j'ai l'impression que si je bouge trop vite, trop fort, en fait, cette boule va éclater à l'intérieur de moi. Du coup, je marche déjà plutôt lentement. Je fais pas de gestes brusques. Et je vais essayer de faire très attention à ne pas fatiguer, à économiser le plus possible mes mouvements. Et je vais être très efficace dans mes déplacements, par exemple. Je vais essayer de minimiser les allers-retours parce que j'ai oublié un truc. Donc ça me demande d'être très organisée. Et je sens que j'ai mal depuis tellement longtemps que je sais pas si ça faisait partie de mon caractère ou si j'ai développé ça depuis que j'ai mal. En même temps, j'ai mal depuis que j'ai 12 ans, donc globalement, les deux peuvent être constitutifs, quoi. Ouais, je fais pas de bruit quand je me déplace. Enfin, je sens qu'il y a quelque chose d'extrêmement minutieux par rapport à mes mouvements. Et pour pas fêler cette boule en verre, en cristal que j'imagine avoir à l'intérieur, et pour pas rajouter de la fatigue à ce qui est déjà constamment fatigant. L'endométriose, c'est vraiment une maladie qui bouge, qui se déplace dans ton corps. Donc tu peux à un moment donné avoir mal au ventre, et puis après avoir mal au dos, et puis après avoir mal ailleurs. Et en fait, tu sais jamais où ça va arriver. Tu sais pas où tu vas avoir mal la fois d'après. Et il y a eu ces 2 ans d'accalmie où je me suis dit « Ah ouais, pas être fatiguée, c'est ça !» Avoir mal nulle part, c'est ça. Et je savais pas qu'avant, c'était à cause de l'endométriose, que j'arrivais pas à faire tout ça, en fait.

0: Taguet admet que toutes les pyromanes, si elles ne sont pas épileptiques ou hystériques, présentent une anomalie de la menstruation. Le retard, l'absence, le désordre ou la suppression de l'évacuation menstruelle sont de la plus haute importance lorsqu'il s'agit de juger l'état physique des filles incendiaires. Observation 65. Une jeune fille de 16 ans met le feu à une auberge. Le procureur soutient l'accusation avec véhémence et repousse l'admission de toute cause atténuante. Un verdict d'acquittement ne viendra pas affliger la justice. Observation 73 et 74. Observation 68. Comme Nraska, âgée de 12 ans et demi, jeune fille, et Florine, âgée de 14 ans et 10 mois, qui, toutes deux servantes d'un an, et mécontente de leur position,
1: deux fois afin de quitter
0: mettent le feu pour quitter
1: de retourner chez ses parents.
0: En conséquence, la prévenue fut condamnée à la peine de mort. Observation 76. Une jeune paysanne, âgée de 14
1: Observation
0: ans,
1: 70.
0: Mit le feu après avoir été maltraitée par sa maîtresse.
1: Le 28 août 1835,
0: et ne donna aucun signe d'aliénation
1: âgée de 14 ans et demi,
0: mais le feu chez ses maîtres. Observation 86.
1: On ne put trouver aucun motif pour expliquer pareille détermination. Femme de 47 ans qui, en 23 jours,
0: Joséphine avait eu soin de mettre à l'abri du danger, au moment où personne ne la soupçonnait encore, l'enfant du fermier confié à sa garde.
1: C'est à l'influence de la ménopause que le médecin de la localité rattache cet accès de pyromanie.
2: Ce n'est pas une nouveauté. Il y a cette idée finalement d'un corps féminin qui serait naturellement plus fragile, naturellement plus en proie à la douleur, naturellement plus détraqué. Ça couvre toute l'histoire de la gynécologie. Mais ce qui m'intéresse, c'est ces reconfigurations contemporaines. Les douleurs sont vraiment appréhendées par les gynécologues médicales comme des manifestations normales du corps en cas de règles et non pas comme des symptômes. Elles ne sont pas appréhendées comme quelque chose qu'il faudrait aller creuser. Et c'est d'autant plus marquant qu'en consultation gynécologique, on pose toutes les questions qui sont en lien avec un potentiel dépistage de l'endométriose. Une des explications possibles, c'est précisément que les douleurs au moment des règles, voire même les douleurs en général, sont perçues comme des manifestations normales des corps féminins. J'ai assisté à peu de consultations centrées sur le suivi de l'endométriose, mais une des rares à laquelle j'ai pu assister, à ce moment-là, c'est une patiente qui n'avait plus consulté depuis assez longtemps, qui revient en consultation précisément parce qu'elle souffre de douleurs, et la gynécologue médicale vraiment opère un travail auprès d'elle d'acceptation de cette douleur parce qu'elle dit que dans la mesure où ça ne l'handicape pas véritablement, même si elle comprend que c'est un problème et qu'il faut bien sûr en partie le traiter, il faut attendre avant de passer à l'étape supérieure de la chirurgie. Et ce qui m'a marqué, c'est pas tellement ce que dit la gynécologue médicale, parce que je suis pas du tout en état de juger de la pertinence ou non du traitement, et c'est pas du tout ça que je veux dire, mais c'est la réaction de la patiente. La patiente qui dit « Non, mais il n'y a pas de problème, j'étais juste inquiète de savoir si c'était normal, mais si c'est normal, alors tout va bien. » Et ce « normal », l'usage de ce terme, on comprend très bien ce que voulait dire la patiente. Ce qui l'inquiétait, ce n'était pas les douleurs en tant que telles, mais c'était ce qu'elle pouvait manifester. Et à la fin de la consultation, elles re-rentrent dans une forme de norme, elles sont acceptées. La patiente va apprendre à vivre avec. Donc on voit qu'il y a vraiment une sorte de discipline des émotions des patientes, pour reprendre le terme de Maud Arnal, une autre sociologue qui est par ailleurs aussi sage-femme, et qu'en fait il y a un véritable apprentissage à gérer la douleur, et finalement cette socialisation à la douleur, elle contribue à sa manière à invisibiliser l'endométriose, et finalement à la fin on a des patientes elles-mêmes qui ne vont plus s'étonner des douleurs qu'elles peuvent avoir.

0: patiente. C'est mon statut et l'ordre auquel je dois obéir. C'est un nom, un adjectif et un verbe à l'impératif. Ce qui me caractérise, c'est d'obéir à cet ordre qui m'est sans cesse implicitement rappelé. Patiente. Attends. Attends que la crise passe. Attends que la douleur diminue. Attends que le sommeil te délivre. Attends que cela fasse de l'effet. Une heure. Trois jours. Deux semaines. Attends que les effets secondaires s'atténuent. Subis. Supporte. Accepte. Résigne-toi. Fais avec. Laisse passer sur toi les heures. Laisse-les défiler comme si elles ne comptaient pas. Comme si ta vie était déjà hors du temps. Comme si ces moments ne t'étaient pas volés. Comme si la douleur se diluait dans l'attente. Sois patiente. Sois une bonne patiente. Accepte toutes les humiliations. Subis les examens avec l'indifférence d'un cadavre. Laisse couler sur toi le froid, les rires de ceux qui t'examinent en se racontant leur week-end, le déménagement, l'anniversaire du petit.
1: On a commencé à faire une enquête quasi systématique dans des textes publiés entre 1500 et 1750 de médecine, de voir où le terme douleur était employé, si c'était employé fréquemment. On s'est rendu compte que non seulement il était beaucoup question de douleur, mais qu'en plus, les médecins qualifiaient volontiers la douleur de leurs patients comme une douleur insupportable, une douleur crucifiante, et soulignaient la nécessité de prendre en charge la douleur et pas seulement la maladie sous-jacente. Donc la douleur n'était pas seulement traitée comme un symptôme, mais vraiment comme un mal, au nom d'une théorie qui voit dans la douleur, à cette époque, un risque d'affaiblissement des forces du malade. Et donc ces médecins pensent que la douleur peut être littéralement mortelle. Le fait que sans doute les gens de cette époque-là étaient plus facilement confrontés à des douleurs violentes parce qu'il y avait moins de remèdes ou des remèdes plus difficiles à doser, ça c'est une chose. Le fait qu'ils supportaient plus facilement la douleur, c'en est une autre qui ne peut sans doute pas être avérée. Après, il y a deux choses qui nous ont frappées. D'une part, cette grande présence de la douleur et de la douleur des patients dans des ouvrages de médecine. D'autre part, le fait qu'il y avait justement un arsenal thérapeutique, des antidouleurs qui étaient appelés anodins, du grec odunée qui veut dire douleur, donc qui supprime la douleur. Donc c'est une thérapeutique qui s'appuie beaucoup sur la médecine grecque, la médecine ancienne, et qui comprend à la fois des remèdes un peu adoucissants, le recours au chaud, au froid, mais aussi des narcotiques, la jusquiame, l'opium, et puis aussi des moyens techniques, des ligatures de nerfs pour apaiser la douleur. Donc c'est souvent des chapitres consacrés, ce qui fait que voilà, la douleur est vraiment quelque chose qu'on essaye
2: de prendre en charge.
1: Voilà.
3: Il n'y avait pas vraiment d'autres perspectives. En fait, c'était juste que je voulais enlever la douleur. Donc j'aurais pu être n'importe qui, n'importe quoi, du moment que c'était pas un endroit de souffrance. Et après, en termes d'imaginaire, je lisais déjà beaucoup, vraiment beaucoup, à cet âge-là, vers 12 ans. Mais dans aucun des textes que j'avais jamais lus, on parlait de règles. Dans les livres, il n'y en a pas. Dans les films, il n'y en a pas. Aucun moment. Et dans tous les romans que j'ai lus, personne n'a jamais eu mal.

Anti-inflammatoire.

Il y a un cas d'un médecin qui s'appelle Cureau de la Chambre. J'ouvre son ouvrage qui s'appelle « De la douleur, les caractères de la douleur ». Et il se demande comment expliquer le fait qu'à la fois la douleur soit toujours très sensible, quand on a mal, on le sait, et le fait qu'on l'exprime toujours de manière impropre ou figurée, souvent en recourant à des hyperboles, donc des expressions exagérées. On dit que l'on se sent déchirer les entrailles, on a l'impression d'avoir les membres rompus. Et il explique le fait qu'on a parfois usage à des expressions exagérées, outrées de la douleur, par le fait que la personne à qui l'on confie sa douleur a tendance, elle, en retour, à la sous-estimer. La raison de cela vient de la difficulté qu'il y a à faire bien concevoir aux autres le sentiment que l'on a de ces choses-là. Car outre qu'il n'y a point des termes propres pour l'exprimer, le mal que l'on sent ne touche point, ou fort peu, celui à qui on le raconte. C'est pourquoi, pour le lui faire comprendre, il faut le faire ressouvenir de celui qu'il peut avoir ressenti, ou dont il a d'ailleurs quelques connaissances. Ça me fait penser à un propos de René Le Riche, qui est un chirurgien qui a écrit sur la douleur dans les années 1930. Il dit qu'il y a une seule douleur qui est supportable, c'est la douleur des autres. Et là, ce que dit Cureau de la Chambre, ça ressemble un peu à ça. D'une part, on minimise la douleur des autres. D'autre part, le soignant pourrait très bien aller rechercher dans ses expériences passées de la douleur une mémoire de la douleur pour essayer de la mettre en correspondance avec ce que lui dit le patient. Mais le problème, c'est que la mémoire minimise la douleur. La douleur ne semble vive qu'au présent pour celui qui la ressent.

J'ai fait du Yoseikan Budo. En fait, c'est pas un sport de combat, c'est un art martial vraiment à part entière. C'était adapté à quelle que soit sa morphologie et le moment où tu commences, parce que c'est très complet. Tu fais du pied-point, mais tu fais aussi de la lutte au sol, tu fais aussi des armes, et tu fais plein de choses. Et par exemple, moi, je suis plutôt petite et costaud, et faire du pied-point, bon, ça me plaisait, parce que ça me dépensait, mais en vrai, c'est pas là où j'étais la meilleure.

0: meilleur, parce que comme je suis petite et costaud, bah, je tiens personne en distance sur du pied-point. Il valait mieux que j'aille au contact, et du coup, pour moi, l'aspect armée-lutte, c'était le plus intéressant. Et dès que je mettais quelqu'un au sol, a priori, plutôt, c'est moi qui avais le dessus, quoi. Ce truc de construction psychique, il est indissociable du fait de ne pas avoir eu le diagnostic. Bon, moi, comme j'ai eu quasiment toute ma vie sans diagnostic, le jour où je suis allée passer l'examen, j'étais encore persuadée que c'était pas ça. J'espérais que ça soit ça, parce que je voulais mettre une fin à l'errance médicale. Mais en même temps, j'étais persuadée que c'était pas ça, parce que ça me paraissait trop simple et que c'était trop fou que j'ai passé toute ma vie avec une maladie que personne n'a diagnostiquée. Et je savais déjà que si j'allais, quand j'allais être diagnostiquée, mon plus gros problème, ce serait d'arriver à me déplacer mentalement suffisamment pour déconstruire le fait que ben, j'avais eu raison. J'avais eu raison envers et contre tous. Et je savais que ce truc-là, je m'étais tellement construite avec et on me l'avait tellement renvoyé. Tu vois, d'avoir des épisodes dépressifs lourds, par exemple, en vrai, d'avoir mal tous les mois, ça peut que nourrir ça. Pour un peu qu'à côté, t'aies une vie un peu complexe. En tout cas, maintenant que je sais que j'ai de l'endo, il y a quand même un truc, à un moment, de me rendre compte de l'emprise que ça a pu avoir littéralement sur à peu près tout, quoi.
1: Le désir de faire des choses ou de vivre des choses parce qu'en fait, bah, t'essayes de pas rajouter de la douleur, de la fatigue, de tout ça à ce que tu vis déjà, alors tu minimises au maximum tes désirs, tes envies. Donc c'est un peu comme si ouais, tu laissais moins de traces dans ta vie. Enfin, le désir, il y a quelque chose de ça aussi où quand tu as envie de quelque chose ou de quelqu'un, ça laisse des traces. Et moi, des fois, je suis beaucoup trop fatiguée pour désirer quoi que ce soit. Et c'est très difficile, je trouve, sur la longueur. Parce que, bon, voilà, mettons, t'as mal au ventre, tu te dis ça va passer quelque temps. Et puis après, tu vas pouvoir reprendre ce chemin de désir comme tu veux. Et en fait, avec la maladie chronique, eh ben en vrai, non, tu reprends pas ce chemin de désir. Et tu t'abstiens, quoi. Parce que c'est moins douloureux, parce que c'est moins fatigant et qu'au final, bah, t'espères quand même que tu vas te sentir mieux. Et peut-être que c'est illusoire, mais c'est juste ne pas rajouter à ce qui est déjà difficile, quoi. Et je sens qu'au fond de moi, des envies, j'en ai, du désir, j'en ai, mais il est au fond, quoi. C'est comme si tout était déréglé ou réglé à l'aune de l'endométriose.

0: pendant longtemps quand tu as eu une douleur et que le pourquoi de la douleur disparaît, il faut que tu reprogrammes ton corps à faire sans. Le corps a une mémoire. Moi, je fais du massage thaï. C'est un truc hyper prenant sur le corps. Tu sens les traumatismes du corps. Et les ostéos aussi, ils connaissent très bien ce truc-là. Par exemple, tu as une lésion. La lésion, elle fait mal. C'est-à-dire ta lésion en soi, elle est chiante. Mais elle crée surtout de la tension autour d'elle. Et ce qu'il faut, c'est détendre autour. Et ça, de faire du soin corporel, il n'y a que ça. Ou de faire du sport. Mais un truc pratique, physique. Pour sortir de la douleur chronique du corps, il faut qu'à un moment, il y ait quelqu'un qui aille toucher ton corps. En fait, il faut enlever les nœuds là où ils sont, quoi. Et nous, on a des lésions, en fait. Je pense vraiment que s'il y avait une insistance plus lourde sur un travail corporel accompagné, ça ferait que la maladie, elle serait moins pénible à gérer.
1: On passe à 5 fois, inspire, 6 fois, expire.

0: Ça permet d'endurer et de durer aussi, de mettre en place une forme de respiration qui va permettre de passer le moment qu'il faut passer, de tension, de douleur, de tout ça, souvent en accélérant quand même la respi pour oxygéner plus vite le corps et en même temps comme une espèce d'exercice aussi au niveau du mental de se focaliser là-dessus et du coup moins focaliser sur ce qui est contraignant.
1: Ouais, un peu de libre comme hier. Mm-hmm. Petite prépa aux frappes quand même, histoire de.
2: Ouais.
1: Tu veux quand même dans le ventre
2: ou... Ouais, ouais. Il faut en avoir conscience, mais en même temps, si tu mets trop de tension dans l'exercice respiratoire, en fait, tu vas contrer ce que tu veux produire parce que c'est dans de la détente que tu vas arriver à installer une respiration profonde qui va réellement prendre de l'ampleur et donner de l'espace dans ton intérieur, quoi. Mais en fait, à partir du moment où t'es trop dans la volonté de faire ça, bah en fait, ça ne fonctionne plus parce que tu mets trop de tension. Ça me permet de rester active dans une sensation de douleur, quoi. Et de trouver tout de suite quelque chose qui fait que je prends en charge ça depuis la respiration. Et du coup, déjà, je trouve que ça change mon rapport à la douleur, quoi, parce que je suis plus en train de uniquement subir ce truc-là. Je suis en train d'essayer de transformer cette expérience-là. Et...
0: De savoir quoi faire d'une respiration pour gérer de la douleur, je trouve que ça permet de, je sais pas, être comme contenu un peu, enfin, qu'il y a quelque chose qui est contenu de la douleur et que ça va pas nous arracher ou nous faire imploser ou nous déborder.
2: On essaie d'avoir des expires qui sont un peu plus longues que les inspires.
0: Réussir à avoir un rythme respiratoire hyper calme. Chercher à prendre ni trop ni trop peu. Comment on se représente, par où on inspire, par où on expire. Je sais pas, l'air qui peut rentrer par les voûtes plantaires, sortir par le sommet du crâne. Est-ce qu'on se représente ça comme plutôt de l'eau, plutôt comme de la fumée, épaisse ou pas trop épaisse, comme des trucs de couleur? Enfin, quelle image on cale sur le mouvement respiratoire aussi ?

Et puis un jour, sans qu'on s'en soit vraiment aperçu, sans rupture flagrante, on se rend compte que la maladie s'est apaisée, qu'elle est moins vive, comme on s'éloigne d'un ami, comme on voit s'effacer un grand amour, comme on se lasse d'un lieu familier, sans le désirer ni le vouloir, presque un peu désolé. Bien sûr, les douleurs n'ont pas disparu, mais elles se sont estompées. Elles sont devenues presque insignifiantes. Elles sont là. On s'y résigne un peu comme on finit par oublier un bruit de fond. Elles n'ont plus d'autre sens que celui d'être des douleurs. Elles n'annoncent pas une aggravation prochaine, un handicap à venir. Ce n'est que l'état, inconfortable mais normal, de ma nouvelle forme de vie. Comme on s'habitue à boire ou à fumer, on s'habitue à avoir un peu mal. La douleur modérée devient la sensation banale qui correspond au geste de la main ou du pied. La souffrance n'est plus le centre obsédant de l'existence, elle s'est déplacée, pour ainsi dire, à la périphérie de ma vie, dans la zone des petites difficultés marginales. Elle ne nous effraie plus lorsqu'elle interrompt encore les nuits. L'angoisse semble désamorcée.

Ya vamos ya. C'est vrai qu'entre le feu, les chats, il y a quelque chose de très doux dans cette maison. Et de réconfortant. Et des fois, tu penses à rien, tu regardes juste le feu. T'as le chat qui ronronne sur tes genoux, voir les deux chats en même temps. Et t'oublies un peu, quoi. Sinon, c'est tout le temps là, un peu chiant. Mais en tout cas, pour les deux, c'est un endroit qu'ils aiment bien. Qui est en hauteur, il y a la fenêtre. Et puis ils sont au-dessus du radiateur, alors là je crois qu'on atteint un summum de kiff très très avancé. Mais ils ont raison, et le chaud ça fait du bien. Il y a un vrai rapport à la chaleur qui change avec la douleur. La douleur continue quoi. Voilà, autour de lui, il n'y a que des trucs doux. Et j'essaye de multiplier les matières douces, les plaides, les choses qui atténuent les formes de douleur, quoi. Invasion. Brûlure.

0: J'avais envie de parler d'un texte qui est très particulier, qui s'appelle « La présence des absences », un texte proposé, écrit par Théophraste Renaudot. Dans ce texte, on entend que le médecin prend en compte dans son formulaire de consultation à distance le fait d'avoir eu quelques fâcheries, craintes ou tristesses. Et il explique que c'est parce que la douleur ressentie, elle varie selon la partie du corps qui est affectée, la cause de douleur, l'état physique ou psychique du malade, mais aussi l'idée qu'on se fait de la force de son propre corps. Si on a l'impression que notre corps n'est pas assez fort pour surmonter une douleur ou une maladie, la douleur paraîtra plus intense. Donc il y a vraiment cette idée d'une variation de l'intensité de la douleur en fonction de ses croyances et ses représentations de son propre état et de sa capacité à surmonter certains accidents. Et l'une des tâches que se donnent les médecins par rapport à la douleur, c'est pas seulement la question de soigner, de soulager, mais c'est aussi d'essayer de définir la douleur. Qu'est-ce que c'est comme type d'affection de l'âme ? Est-ce que c'est une sensation ? Est-ce que c'est une émotion ? Et Van Swieten, dans son édition des aphorismes de Bourave, explique « La douleur est dans l'âme le sentiment d'une chose fâcheuse. Il est impossible de faire comprendre par le discours ce que c'est cette perception dans l'âme. Elle n'est connue que de celui qui souffre la douleur. Car il ne se fait aucune représentation d'une chose différente de la pensée, mais on est affecté de la perception. » C'est-à-dire que la douleur étant un type de pensée, elle est interne, elle est intime, elle est privée. On colle à sa propre douleur sans pouvoir s'en éloigner et s'y référer comme un objet qu'on pourrait décrire. Surtout, ce qui est intéressant, c'est ce qu'il dit sur la mémoire. L'idée de la douleur n'en laisse aucun ressouvenir. Car une personne qui a eu un sentiment de douleur et qui, un moment après, ne l'a plus, se souvient bien à la vérité qu'elle a eu quelque chose qui l'a molestée, c'est-à-dire qui l'a blessée, mais elle n'a plus aucune idée de cette douleur et elle ne peut en aucune façon la faire renaître dans son âme. En fait, cette citation, on l'a soumise à Luis García Larrea, qui est neurologue à Lyon, qui travaille sur la douleur, et qui expliquait que la douleur, c'est une expérience à la fois sensorielle, émotionnelle et cognitive très complexe, et qui n'a pas vraiment de signature cérébrale. C'est-à-dire qu'il ne suffit pas de solliciter quelque chose dans le cerveau pour recréer une douleur. Mais comme c'est une expérience très complexe, c'est beaucoup plus dur de la faire revivre dans la mémoire que un type de sensation qui serait plus simple et qui solliciterait notamment moins de zones cérébrales.
1: Les problématiques que tu as, suivant la présence qu'elles ont eue dans ta vie, quand ce truc-là il disparaît, il y a forcément un moment où il y a un vide. Et le cerveau humain n'aime pas le vide. Des fois, j'ai mal et je me dis « Oh, mais avant, j'avais pas mal. » Et le médecin chinois, par exemple, le toit, il a pris la peine de m'expliquer en me disant « Non, mais si. Avant, vous aviez mal et vous aviez même plus mal que ça, mais vous le reconnaissiez pas. » Ton système nerveux, il y a un moment, il a fait en sorte que cet endroit-là te fasse pas mal. Donc, très souvent, en compensant par des positions et des trucs comme ça, donc t'as effectivement pas mal parce que dès qu'il y a eu un petit peu un truc, t'as compensé. Donc, de toute façon, la douleur, elle est là ou elle va être là. Et après, moi, je suis contre les... Alors, j'ai une copine qui appelle ça du psychodiscount, mais toi, quand t'as un cancer, c'est qu'il y a plein de choses dans ta vie que t'as pas réglé, des trucs comme ça. Chut. Tranquille, hein. Ouais, je pense que c'est pas si simple. Je suis dans l'espèce de vide là où il faut qu'il se passe un truc. J'ai perdu des choses qui m'avaient constitué. En bien, en mal, c'est pas la question. En fait, je pense que si on voulait faire un truc intéressant, il faudrait qu'on arrête de fonctionner en bien et en mal dans la vie, en règle générale. Pleurer ou pas pleurer, ben c'est bien ou c'est pas bien. En fait, c'est. T'as une maladie, ben ouais. Après, on peut te faire croire que tu l'as créée, on peut te faire croire que machin. En tout cas, c'est. Moi, je pense que c'est difficile de perdre sa douleur, même si on le veut. Et que c'est bien de préparer le temps sans la douleur. Et après, ça dépend aussi depuis combien de temps tu l'as et comment t'es entouré. Ça dépend de plein de choses, tu vois. Mais je pense que c'est pas si simple de se séparer de la douleur quand t'as vécu longtemps avec. Je pense que c'est une vraie problématique. Et que le problème, c'est pas juste de trouver le traitement pour qu'il n'y ait plus de douleur, mais aussi de savoir gérer ça.

tirer un trait. Il faut un acte de la volonté. Ne plus laisser cet aléatoire nous diriger. Ne plus en souffrir. Laisser à d'autres qui s'y enlisent cette logique de l'aliénation. Ne plus supporter. Ne plus consentir à cette voie-là de l'existence. La dépasser, l'interdire, l'oublier. Fermer la porte à cette douleur qui s'érige comme loi. Refuser l'abnégation, le sacrifice de ses aspirations, de ses ambitions. N'être pas en dessous de soi-même. Cesser de se recroqueviller sur soi, sur une vie monotone d'où seule la douleur émerge. Ne plus attendre d'elle l'événement, l'orientation de nos choix. Sortir de cette dictature des lois organiques. Je m'étais laissée happer, fascinée sans doute aussi par cette force qui brûlait tout sur son passage. Dévastait les amitiés, dénouait les relations, étouffait les projets. Se nourrissait des jeunes pousses, des espoirs, des envies, et les dévorait. Il faut prendre des risques, volontairement, parce que c'est la seule façon de reconquérir sa propre vie.

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2: Le coup de pouce Kaolin, la radio direction La Mèze aujourd'hui pour vous parler d'un événement qui revient tous les ans à la même période. L'association Mézart vous propose l'édition 2026 de Mézart qui aura lieu du 25 juillet au 2 août. Pour nous en parler, le secrétaire de l'association est avec nous. J'ai le plaisir de recevoir François Bourillon. Bonjour.
3: Bonjour.
2: François, bienvenue sur l'antenne de Kaolin. Une fois n'est pas coutume, j'ai envie de dire. Alors on se retrouve pour parler de cette nouvelle édition de Mézart. Avant de commencer avec les points de détail, comment on présenterait cet événement à nos auditeurs?
3: Alors, tout d'abord, merci de nous recevoir encore une fois. Alors, comment présenter cette... Il y a quelques années, une personne de la Mèze a réuni quelques artistes autour d'un événement et on a fait une mini-exposition. Et ça a donné l'idée a germé de recenser tous les artistes de la Mèze, de proposer une association et de faire au minimum une exposition par an. Et donc, ça fait maintenant la quatrième année, du coup, en comptant le micro-événement de la première année. Et ça marche plutôt pas mal et on a recensé plus d'une vingtaine d'artistes. Mais uniquement dans tous les arts plastiques. Et pour l'instant, on n'a pas encore contacté les musiciens et les écrivains. Mais ça va venir.
2: Alors, il faut savoir une chose, c'est que la ville de La Mèze est une petite commune, mais où l'activité artistique au sens large est extrêmement développée, que ce soit sur les arts de la danse, par exemple. Je pense à votre association des teenagers qui ramène beaucoup, beaucoup de monde. Et puis, les différents arts plastiques que l'on va retrouver dans cette exposition. Est-ce qu'on peut en dire un mot juste? À quoi s'attendre lorsqu'on rentre dans le local où sera présente Mézart 2026?
3: Alors, à quoi s'attendre? Principalement à une forte diversité. C'est-à-dire que cette année, on a encore développé cette diversité. C'est-à-dire qu'en fait, on aura bien sûr de la peinture, on aura de la sculpture, il y a de l'enluminure, comme les années précédentes. On aura de la photo en plus cette année, on aura de l'émail, on aura de la céramique. Enfin bon. Et donc, les visiteurs vont pouvoir apprécier, je dirais, des styles totalement différents, des techniques totalement différentes. D'autant plus que nous allons, comme chaque année, proposer des démonstrations et cette année plus particulièrement des ateliers tous les jours pour initier les gens à certaines de ces techniques.
2: Est-ce qu'on peut parler de l'invité exceptionnel que vous avez mentionné sur votre affiche? Il s'appelle Jean-Paul Sportiello. Moi, je ne le connaissais pas personnellement. On vient d'en parler en préparant cette interview. Que dire à propos de lui à nos auditeurs?
3: Alors, Jean-Paul Sportiello est un artiste de grand talent qui habite dans la région de Limoges et qui expose beaucoup sur tout le territoire français. Nous avons vraiment l'opportunité de l'avoir parmi nous cette année. Comme l'année dernière, nous avons eu Gwen Jenner d'ailleurs. Et Jean-Paul a un style qui est très très contemporain, très moderne, très vif et qui personnellement me plaît beaucoup.
2: Donc, alors j'en profite, je fais une petite parenthèse. J'ai découvert à travers quelques photos de ses œuvres en préparant cette interview ensemble le travail de Jean-Paul Sportiello. C'est absolument magnifique. Avis personnel, bien sûr, hein, chacun se fera son avis. Mais personnellement, j'ai trouvé ça formidable.
3: Effectivement, mais vraiment, d'autant plus que c'est quelqu'un de tout à fait abordable et de parfaitement agréable. Donc, son art est très vif. Vraiment, c'est dynamique. C'est vraiment quelque chose de très moderne. Vraiment très moderne dans tous les sens du terme.
2: Alors, dernière question. Pour le côté pratique, si on veut se renseigner pour les différents horaires des ateliers que vous allez mettre en place, c'est le fameux où, quand, comment. Alors, déjà, où va se situer l'événement, comme l'année dernière, je suppose, mais enfin, on va le répéter. Quand et le comment, c'est quels sont les contacts utiles?
3: Alors, premièrement, le quand, c'est du 25 juillet au 2 août à la salle des fêtes de la Mèze, tous les jours de 10h30 à 12h30 et de 15h à 19h30. Par ailleurs, certains ateliers, comme l'atelier en luminure, demandera une journée continue. Donc là, par contre, ceux qui participeront à cet atelier seront là de 10h à 19h30 en continu. Qu'est-ce que nous avons d'autre? Alors, le programme des ateliers sera bien sûr affiché à la salle des fêtes, mais nous le ferons passer à la presse avant.
2: Et j'imagine qu'on peut contacter la mairie aussi, peut-être.
3: La mairie et éventuellement la présidente de l'association, Madame Martine Roulant. Et en l'occurrence, toutes ces personnes pourront vous donner le menu de ces démos et ateliers.
2: Mézart, cette année, Mézart 2026, du 25 juillet au 2 août, à ne pas rater à la salle des fêtes dans le bourg de la Mèze. Monsieur François Bourillon.

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3: L'agenda, Kaolin, et on commence tout de suite avec un festival, la 4e édition du festival Astéroïde Day, en lien avec la journée mondiale des astéroïdes. Un festival qui dure du 15 au 30 juin à Jasnon-Presnac et Rochechouart, c'est gratuit. La science et la culture en s'amusant de 3 à 97 ans. Direction la commune de Ségur-le-Château pour vous parler des visites guidées du village et du château. Visite guidée d'un des plus beaux villages de France. Alors rendez-vous fixé au bureau d'information touristique à 11h, infos et réservations auprès de l'office de tourisme au 05 55 73 39 92. Le jeudi 25 juin, vous pourrez retrouver une conférence, le corps dans l'art, le corps au 20e siècle, une conférence qui vous est proposée au musée d'art et d'histoire de Saint-Thierry-la-Perche entre 18h30 et jusqu'à 19h30. Vous pourrez retrouver également une marche avec l'association communautaire ADN autour de nous qui vous invite. Donc ce jeudi 25 juin à Massignac sur le circuit autour du plan d'eau, un circuit de 13 km à allure soutenue et un circuit de 11 km à allure modérée. Rendez-vous fixé au parking de la piscine avenue Corot à 7h30 pour un départ à 7h45 ou directement sur place à 8h au parking de la Conti. Jeudi toujours, une soirée table ronde organisée de 19h30 à 21h dans le cadre des états généraux de la biotique sous les auspices de l'espace régional de réflexion éthique de Nouvelle-Aquitaine, site Limousin. Une table ronde et débat jusqu'où aller dans les mesures de prévention pour les personnes âgées et limites éthiques. Cela se placera à la mairie de Rochechouart, place du Château, en présence de nombreux représentants. Le jeudi 25 toujours marque le retour des marchés festifs de producteurs. Cela se passe au jardin du Moulin à Sous, organisé par l'association Saveurs et Terroirs. Consommer bon, consommer local. Des produits locaux très variés à emporter ou à consommer sur place. Les animations commenceront à partir de 18h au jardin du Moulin à Sous.
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3: Le vendredi 26 juin maintenant, vous est proposé un barbecue par l'association Famille Rurale après la fête de l'école sur le parking de la salle des fêtes à Saillat-sur-Vienne. Restauration, buvette et animation sur place. On vous parle également ce vendredi 26 juin de Rush Flag qui aura lieu de 19h30 à 21h30 au gymnase de Rochechouart. Inscription obligatoire pour la participation. On vous parle le samedi 27 juin d'un concert à Coussac-Bonneval, un concert de la chorale Ayen Voices avec son chef d'orchestre Andrew Field. Cela se passera à 18h, cours intérieur du château de Bonneval, sur réservation. Info et réservation directement auprès du château de Bonneval ou au 06 29 19 49 06. On vous parle également d'un concours de pétanque organisé à La Roche-l'Abeille ce samedi 27 juin. Un tête-à-tête à partir de 8h30 et en doublette à partir de 13h30. Cela se passe toute la journée à la salle des fêtes organisée par la PPMA de La Roche-l'Abeille. Et puis une conférence également au Chalard, conférence Regards Croisés en Limousin. Une conférence qui aura lieu de 15h30 à 17h à la salle des fêtes. C'est un événement gratuit organisé par Chalard Initiative. On n'oublie pas également ce week-end l'art en fête, l'association Esquisse qui fête ses 30 ans avec un marché des arts créatifs, buvette et food truck sur place, animation musicale assurée par l'école intercommunale de musique et de danse. Cela se passera de 8h à 18h30 au jardin du Moulin à Sous à Saint-Thierry. À ne pas oublier également le feu de la Saint-Jean à Saint-Thierry-la-Perche, buvette, grillade et animation musicale, ainsi qu'un grand feu sur la plage à la tombée de la nuit. Cela commencera à 17h30 du côté du lac d'Arfeuil, une manifestation qui est organisée par le motoclub du pays arédien. Rochechou Art et Danse du Monde vous invite le samedi 27 juin à partir de 14h, place du Château, pour découvrir des arts et danses du monde. Le tout est organisé par le comité des fêtes. Vous retrouverez Gypsy Fiesta, Rochechouart Loisirs Création, la Batouka Donf, Perles et Dragons et de nombreuses autres associations et animations qui vous seront proposées. Animations et soirées DJ en plus qu'un marché de producteurs qui vous sera proposé à partir de 18h. Direction Saint-Auvent le samedi 27 juin pour vous parler de la 14e randonnée gourmande organisée par le comité des fêtes. Différentes animations et balles avec orchestre Mikamioneta vous seront également proposées.
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3: N'oubliez pas également le vide-grenier organisé par Saint-Thierry Escrime le dimanche 28 juin, à Saint-Thierry-la-Perche donc, sur l'esplanade et le gymnase Jules Ferry. Buvette, restauration sur place et puis bien sûr animation d'escrime proposée à 10h, de 10h à 11h et de 15h à 16h. La journée des Olympiades vous attend également sur la base de loisirs de Roufiac. Défis sportifs et ludiques toute la journée en équipe, c'est gratuit et ouvert à tous. Et puis pour les amateurs de sport, on termine avec les 6 heures de gravel organisées par la SSJ Cyclo sur le circuit automobile de Saint-Junien ce dimanche 28 juin avec buvette, restauration et ravito coureurs, ouvert aux licenciés de toute fédération et aux non-licenciés également. La longueur du circuit 3,5 km. Il y aura également une épreuve de virage technique et relance. Les inscriptions se font en ligne sur le site OKTime. Évidemment, toutes ces annonces sont susceptibles d'être modifiées en fonction des conditions météo du moment. La canicule qui devrait durer jusqu'à ce vendredi pourrait entraîner certaines annulations. Nous vous tiendrons bien évidemment au courant.
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0: 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Je ne sais pas si je peux la croire. 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